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1: Il est 3 heures.

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1: Il est 4 heures.

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1: Il est 5 heures.

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1: Il est 6h.

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1: Il est 7 heures.

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1: Il est 8 heures. 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
2: Bonjour, bienvenue et merci d'écouter Radio Lodev. Très heureux de vous retrouver, les amis, en ce jeudi matin, jeudi 23 juillet 2026. Cédric, c'est moi de retour pour vous accompagner jusqu'à 10h. Vous retrouverez tous vos rendez-vous. Dans quelques minutes, le premier rendez-vous de la matinée, c'est l'horoscope à 8h15. À 8h30, vous retrouverez le flash de Radio France International. À 9h15, nous partirons du côté des cinémas de la région, voir les films à l'affiche de ce jeudi 23 juillet 2026, le 204e jour de l'année. Aujourd'hui, nous fêtons les Brigitte. Bonne fête à vous. Joyeux anniversaire, c'est le vôtre. Et le dicton du jour, nuages de la Sainte Brigitte par le soleil sont chassés vite du soleil. Oui, il va y en avoir tout au long de la journée. On fera un point météo tout à l'heure à partir de 8h20. Nous, eh bien, on y va, c'est parti avec la musique Jake et Carla, la recette et Taylor Swift, The Fate of Ophelia. Bonne matinée sur Radio Lodev.

Jelly Kekar avec la recette. Vous avez l'estival Grand Orbe qui vous invite ce jeudi 23 juillet à 18h à Campelon pour une déambulation au centre du village, donc rendez-vous au centre du village de Campelon, avec une balade sifflée les jardins aux oiseaux, ça s'appelle. C'est gratuit, c'est pour tout public. Alors, réservation conseillée hein, quand même, car c'est limité à 100 personnes, au 04 87 83 05 20. Ça dure 1h15, je le rappelle, c'est gratuit. Les amis du plan d'eau de Saint-Etienne d'Estréchousse vous invitent, organisent ce samedi 25 juillet à une animation pêche à la truite pour enfants et pour adultes. C'est à partir de 14h30 avec un concours de pétanque au tombola. Il y a 19h, il y aura un repas. Si vous souhaitez participer au repas, n'oubliez pas vos couverts et vous pouvez contacter le 06 85 02 96 49. Et vous avez un blind test, quiz musical, un jeu en équipe. Ça se passe à Dio, au gîte de Castillou, à Dio, ce vendredi 24 juillet à partir de 19h30. Venez partager vos connaissances musicales dans une ambiance joyeuse et conviviale. Il y aura food truck, buvette sur place, il n'y a pas de souci. Et il y aura des artisans locaux qui vous proposeront une assiette à 11 euros avec frites maison, crudités et donc une grillade. Voilà donc pour ces animations. Et vous pouvez me contacter le gîte Adio au 07 77 31 32 35. Juste avant l'horoscope, To Love et Stromae avec Des Fleurs et Temper City avec Self Aware.

0: Toujours, et Stromae, instant sur du Dev. Il est 8h15, tout de suite l'horoscope à présenter par Sylvie Thierry, bonjour.
1: Bonjour à tous, nous fêtons Brigitte. Alors voyons voir de suite quelle pourrait être l'humeur des astres à votre rencontre.
2: Les béliers, eh bien, aujourd'hui vous ferez tout pour oublier vos soucis.
1: Taureau, journée difficile sur le plan professionnel, imprévu de toutes sortes, plus que probable.
2: Gémeaux, vous pourriez vous sentir envahi par la famille ou par votre environnement amical.
1: Cancer, ce n'est pas parce que tout ne s'est pas déroulé comme prévu que vous devez perdre confiance en vous-même.
2: Lion, la conjoncture accentue votre besoin de vivre des amours idéalisés. Et si vous êtes seul, évidemment, vous ne serez pas en harmonie.
1: Vierge, une bonne journée pour montrer de la volonté, de la détermination dans la poursuite de vos aspirations professionnelles.
2: Balance, vous avez envie de vivre une aventure, alors c'est le moment.
1: Scorpion, vous n'aimez pas spécialement que l'on décide à votre place. Reprenez donc les commandes.
2: Sagittaire, gare aux problèmes financiers qui tournent au-dessus de votre tête et qui prennent la forme d'un cauchemar.
1: Capricorne, si vous vous trouviez dans une impasse sur le plan professionnel, vous pourriez enfin vous sortir de cette situation.
2: Verseau, toute la pluie tombe sur vous, mais c'est une pluie d'idées que vous trouverez lumineuse et la période est donc placée sous le signe de l'inspiration.
1: Enfin, Poisson, votre renommée est en jeu. Vous serez à la hauteur des responsabilités, rassurez-vous. À demain pour un nouvel horoscope, nous fêterons Christine.
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0: Il est 8h15, passé de 17 minutes, c'était l'horoscope que vous retrouverez bien sûr dès demain matin à 8h15. Bienvenue si vous venez de nous rejoindre en ce jeudi 23 juillet 2026. N'oubliez pas aujourd'hui de fêter les Brigitte. Nous on continue avec Jérémy Frérot, ça s'appelle Frérot, et Riviera avec She Doesn't Mind. Bonne matinée, soir du Lodev.

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Jérémy Frérot, instant sur Radio Dev. Vous avez une conférence sur la tête dans les étoiles. Rendez-vous à Truscas ce samedi 25 juillet à l'espace dans la salle polyvalente Lucien Castan. De 17h à 19h, présentation du soleil animée par l'association Ciel Mon Ami. De 21h à midi, causerie sous les étoiles avec Michel Gravereau. Observation du ciel à l'œil nu, découverte des constellations. Observation au télescope avec marché nocturne gourmand. Producteurs locaux, restauration buvette sur place. C'est à l'entrée libre et c'est pour tout public. Vous avez une balade découverte, Terre Rouge et Pierre Noire au Salagou, l'Évaillé, ce dimanche 26 juillet avec Philippe Marza, qui est géologue et guide touristique. Le parcours, c'est un parcours facile, hein, depuis le parking des Vaillés jusqu'à la bordure du plateau de l'Auvergne, en passant sur la rive du Salagou. Ça fait environ 3,5 km. Ça dure 2h30, il faut prévoir des chaussures de marche ou de sport, prévoir également un chapeau et de quoi boire. Rendez-vous à 8h30 donc au Vaillé. Inscription obligatoire au 06 85 50 54 52. Juste avant de retrouver le flash d'information des RFI, le tout nouveau Ed Sheeran avec Martin Garrix. Repeat it sur Radio Deva.

0: Signe de désescalade cette nuit entre les États-Unis et l'Iran, l'armée américaine a mené de nouvelles frappes. Hier, Donald Trump a également menacé de détruire un pont ou une centrale électrique sur le sol iranien pour chaque tir que Téhéran effectuera contre un navire dans le détroit d'Ormuz. Détroit que les gardiens de la révolution entendent garder sous leur contrôle. Ils affirment qu'un pétrolier y a pris feu après s'être engagé dans une voie minée et que deux autres navires ont fait demi-tour. L'Iran qui vise toujours également les intérêts américains dans des pays du Golfe, le Koweït annonce l'interception de drones dans la nuit. Et de leur côté, les Houthis du Yémen revendiquent des frappes contre deux pétroliers saoudiens en mer Rouge ces dernières heures. De quoi ouvrir la voie à un nouveau front dans ce conflit. Les rebelles yéménites alliés de l'Iran qui avaient menacé d'exercer un blocus maritime de l'Arabie Saoudite en bloquant notamment le détroit de Bab el-Mandeb, passage stratégique pour Riyad, notamment premier exportateur mondial de pétrole brut. Ces chiffres révélés par l'agence Santé publique France hier, près de 6000 décès supplémentaires enregistrés en juin et début juillet par rapport à l'ordinaire. Alors il faudra attendre la fin de l'été pour connaître les véritables causes de cette hausse du nombre de morts, mais beaucoup pourraient être liés aux épisodes de forte chaleur que la France a connus en juin et début juillet. Une telle surmortalité n'avait jamais été observée depuis la canicule historique de 2003. Canicule et sécheresse liées au réchauffement climatique, incendies aussi en Gironde notamment, où les flammes ont parcouru 2000 hectares au nord du bassin d'Arcachon, feu d'une virulence rare selon les autorités. Par précaution, par ailleurs, 12 000 personnes ont dû quitter leur domicile ou leur lieu de vacances. Des évacuations dans le Var également, après ce feu parti avant-hier de Pontevès au nord de Brignoles et qui est toujours actif. Depuis le début de l'année, plus de 12 500 départs de feu et près de 45 000 hectares brûlés ont déjà été enregistrés. Chiffre plus élevé que sur l'ensemble de l'année dernière. Des feux qui, phénomène rare, ont aussi touché la moitié nord de la France. Tanita Fallet.
1: Depuis les incendies de 2022 qui ont ravagé plus de 66 000 hectares sur l'année, un pacte capacitaire a été mis en place. Il a permis l'acquisition d'équipements à grande échelle, même dans les départements normalement épargnés par les feux de forêt. À ces moyens techniques doivent s'ajouter des moyens humains, estime Patrick Chavada de la Fédération nationale des sapeurs-pompiers.
2: Dans les années à venir, il va falloir réfléchir sur l'augmentation du nombre de pompiers volontaires et de professionnels également, pour justement augmenter la ressource en personnel.
1: Mais les pompiers sont là pour guérir et non prévenir, regrette le professionnel.
2: Quand on intervient sur un feu, on a échoué. C'est-à-dire que la prévention n'a pas fonctionné.
1: On estime que 9 feux sur 10 sont d'origine humaine. Alors, il préconise de mettre l'accent sur l'éducation.
2: Et surtout la culture du risque où on habite. Donc, alors nous, dans le sud de la France, on est habitué à ces risques-là, donc on y fait attention. Mais quand vous avez des gens qui viennent du nord de la France ou qui viennent d'Allemagne ou de Belgique, eux, de jeter le mégot par la fenêtre, pour eux, ils ne se posent même pas la question, ils le font.
1: Actuellement, une dizaine d'incendies sont en cours à travers le territoire.
0: Et des incendies toujours en cours également au Canada, mais aussi en Espagne, où 32 000 hectares sont partis en fumée depuis jeudi dernier au nord de Madrid. En Sicile, où des dizaines de feux de forêt et de végétation font rage, un pompier est décédé hier en luttant contre les flammes. Et puis en Algérie, plus de 100 personnes ont été évacuées, 150 habitations endommagées dans les environs de la ville portuaire d'Annaba, dans le nord-est du pays. L'Algérie qui compte 6 morts depuis le début de ces feux il y a une dizaine de jours. J-100 avant les Jeux Olympiques de la Jeunesse qui pour la première fois vont se dérouler dans un pays africain. Ce sera au Sénégal. Dakar accueillera cet immense événement sportif mondial du 31 octobre au 13 novembre. 2700 jeunes athlètes âgés au maximum de 17 ans prendront part aux différentes disciplines de ces Jeux. Le sport au service de l'éducation de ces jeunes. Reportage à Dakar de Salif Sakanoko de la rédaction de RFI Foulfoul des Mandinkans.
3: Sur un terrain à l'avenue Blaise-Blaise de Dakar, des jeunes filles et garçons jouent au basket. Nous y avons rencontré Fatou Bintou Koulibaly, professeur d'éducation physique et sportive, qui a eu à former des élèves. Pour elle, les bienfaits de la formation sont énormes.
4: Ce qu'on a inculqué aux jeunes, c'était plutôt les jeux de fair play, la joie dans l'effort, la quête de l'excellence, le respect de l'autre. Également, les valeurs, la devise des Jeux Olympiques, à savoir l'amitié, le respect et l'excellence aussi.
3: Parmi les élèves bénéficiaires, figure Choro Sonko, qui vient de décrocher son brevet de fin d'études moyenne. La formation a été bénéfique selon elle.
5: Bon, c'est vraiment important dans ma vie courante car j'en ai tiré beaucoup de leçons et ça m'a appris beaucoup de choses comme les valeurs, l'amitié, le respect et l'excellence, surtout l'amitié, car on apprend à écouter et à respecter les autres.
3: C'est exactement l'objectif recherché par Amadou Sylla Sarr Diaw, responsable du programme éducatif au comité d'organisation des JOJ.
6: L'objectif global, c'était de toucher 900 000 élèves avant les Jeux. Donc à l'heure actuelle, on est à plus de 1 million.

0: de jeunes touchés par ce programme. On leur donne tous ces outils-là pour que ces jeunes-là puissent développer les valeurs du respect, fair play, excellence, amitié. Donc on utilise le sport pour leur transmettre ces valeurs-là.
1: Au cours de ces formations qui ont duré 2 jours, l'accent a été également mis sur la lutte contre les violences et le harcèlement avant et pendant les compétitions sportives. Salif Saranoro, Dakar, RFI.
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3: De retour sur Radio Dev, c'était le flash de Radio France Internationale. Nous poursuivons la musique juste avant les Ricam avec les Maroon 5 et Christina Aguilera avec Move Like Jagger. Bonne matinée à tous.

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Merci d'écouter Radio Lodève. C'était les Bébés Brunes avec Coué Blessure. Juste avant 9h, je vous prépare Angèle avec Bruxelles, je t'aime. Et Nelly Furtado, I'm Like a Bird sur Radio Lodève. Bonne matinée à tous.

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1: Il est 9h.
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3: Bienvenue et merci d'écouter Radio Lodev, il est pile 9h. Allez, nous on poursuit tranquillement dans cette dernière ligne droite avec AD, tout savoir, et Bruno Mars, Eye of Night sur Radio Lodev. Bonne matinée à tous.

Merci Dr Adulodev. L'association Les Oies Sauvages vous propose des cours de gymnastique senior adaptés à Campelon, avec travail de prévention des chutes, travail de l'équilibre et de la coordination, travail de la souplesse et des articulations. C'est tous les mercredis de 16h à 17h dans la salle du foyer rural à Campelon. C'est pour tout niveau, c'est à partir de 60 ans. Pour tout renseignement et inscription, au 06 10 54 63 96. Vous avez des cours de yoga dans la salle polyvalente du Kailar tous les lundis de 18h30 à 20h. Info et réservation au 06 72 88 61 62. Et vous avez également des cours de yoga à Tossac tous les lundis matin de 10h à 11h30 dans la salle communale de Tossac. Renseignement au 07 67 30 02 35.

Merci d'écouter Radio Lodève. C'était Julien Lip et Ota avec Dis-moi où. Allez, direction les cinémas de la région, voir les films à l'affiche de ce jeudi 23 juillet 2026. On part tout d'abord du côté des cinémas. L'UTEVA de Lodève qui vous propose des biens du cinéma en plein air avec le film Dragon. Place Francis Morin à 21h30 ce soir. Kayara, Princesse Inca, film à partir de 6 ans à 15h. Le Passage en VO sous-titré à 15h. La Bataille de Gaulle, partie 2 à 17h. Et Des Mignons et des Monstres, film d'animation à 17h30. Direction le cinéma Alain René de Clermont-Lérault qui vous propose The Last Viking à 20h30 ce soir en VO, La Chaleur à 18h30, L'Odyssée, ça c'est à 13h, et Toy Story 5, film d'animation, à 16h15, et direction Bédarieux avec le cinéma Jean-Claude Carrière de Bédarieux qui vous propose ce jeudi Charlie et les Kangourous, film d'aventure comédie, à 14h30 et 20h30, La Bataille de Gaulle partie 1 à 20h, La Fille dans les Nuages à 14h30, Le Passage à 18h, Permis de Détruire, une comédie à 18h, Toy Story 5 à 14h30 et Vaiana, la légende du bout du monde à 18h et 20h30. Voilà ce qui vous attend du côté des cinémas de la région. Nous continuons avec Oria, soirée mondaine, et Alvaro Soler avec Sofia.

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Bienvenue et merci d'écouter Radio Lodève. Tiens, noter ces quelques visites guidées et commentées. Tout d'abord, la visite du château fort de Diour qui a été édifié entre le 12e et 17e siècle. Des visites guidées tout au long de l'année. La visite est accompagnée par le propriétaire des lieux, monsieur Bertrand Flotio. De plus, elle est guidée par un parcours sonore qui diffuse des éléments historiques et architecturaux du monument lors du passage dans 6 stations. 3 maquettes pédagogiques du château présentant l'architecture de l'édifice à 3 époques. La durée de la visite, c'est 1 heure environ. Alors, pour tout renseignement, si vous souhaitez réserver, n'hésitez pas à contacter le 07 84 32 90 30. Vous avez des visites guidées et commentées du four à chaux à la Tour sur Orbe, unique en Occitanie. Venez découvrir cette usine de production de chaux du 19e siècle, récemment restaurée et protégée au titre des monuments historiques. Des visites guidées tout au long de l'année pour des groupes individuels, en groupe ou en famille. Renseignements, inscriptions et tarifs au 06 30 55 83 14. Et vous avez des visites guidées également du bourg médiéval fortifié de Boussag sur la commune de la Tour sur Orbe et de ses bâtiments inscrits au monument historique proposé par l'association Les Amis du Vieux Boussag. Alors, des visites guidées et commentées individuelles alors aussi en groupe ou en famille. Renseignements et réservation des visites au 06 21 71 65 53.

0: en mer Rouge ces dernières heures. De quoi ouvrir la voie à un nouveau front dans ce conflit, les rebelles yéménites alliés de l'Iran qui avaient menacé d'exercer un blocus maritime de l'Arabie Saoudite en bloquant notamment le détroit de Bab el-Mandeb, passage stratégique pour Riyad, notamment premier exportateur mondial de pétrole brut. Ces chiffres révélés par l'agence Santé publique France hier, près de 6000 décès supplémentaires enregistrés en juin et début juillet par rapport à l'ordinaire. Alors il faudra attendre la fin de l'été pour connaître les véritables causes de cette hausse du nombre de morts, mais beaucoup pourraient être liés aux épisodes de forte chaleur que la France a connus en juin et début juillet. Une telle surmortalité n'avait jamais été observée depuis la canicule historique de 2003. Canicule et sécheresse liées au réchauffement climatique, incendie aussi en Gironde notamment, où les flammes ont parcouru 2000 hectares au nord du bassin d'Arcachon, feu d'une virulence rare selon les autorités. Par précaution, par ailleurs, 12 000 personnes ont dû quitter leur domicile ou leur lieu de vacances, des évacuations dans le Var également. Après ce feu parti avant-hier de Pont-Eves au nord de Brignoles et qui est toujours actif, depuis le début de l'année, plus de 12 500 départs de feu et près de 45 000 hectares brûlés ont déjà été enregistrés, chiffre plus élevé que sur l'ensemble de l'année dernière. Des feux qui, phénomène rare, ont aussi touché la moitié nord de la France. Tanita Fallet.
1: Depuis les incendies de 2022 qui ont ravagé plus de 66 000 hectares sur l'année, un pacte capacitaire a été mis en place. Il a permis l'acquisition d'équipements à grande échelle, même dans les départements normalement épargnés par les feux de forêt. À ces moyens techniques doivent s'ajouter des moyens humains, estime Patrick Chavada de la Fédération nationale des sapeurs-pompiers.
2: Dans les années à venir, il va falloir réfléchir sur l'augmentation du nombre de pompiers volontaires et de professionnels également, pour justement augmenter la ressource en personnel.
1: Mais les pompiers sont là pour guérir et non prévenir, regrette le professionnel.
2: Quand on intervient sur un feu, on a échoué. C'est-à-dire que la prévention n'a pas fonctionné.
1: On estime que 9 feux sur 10 sont d'origine humaine. Alors, il préconise de mettre l'accent sur l'éducation.
2: Et surtout la culture du risque où on habite. Donc, alors nous, dans les zones, dans le sud de la France, on est habitué à ces risques-là, donc on y fait attention. Mais quand vous avez des gens qui viennent du nord de la France ou qui viennent d'Allemagne ou de Belgique, eh bien, eux, de jeter le mégot par la fenêtre, pour eux, je ne pose même pas la question, ils le font.
1: Actuellement, une dizaine d'incendies sont en cours à travers le territoire.
0: Et des incendies toujours en cours également au Canada, mais aussi en Espagne où 32 000 hectares sont partis en fumée depuis jeudi dernier au nord de Madrid. En Sicile où des dizaines de feux de forêt et de végétation font rage, un pompier est décédé hier en luttant contre les flammes. Et puis en Algérie, plus de 100 personnes ont été évacuées, 150 habitations endommagées dans les environs de la ville portuaire d'Annaba dans le nord-est du pays. L'Algérie qui compte 6 morts depuis le début de ces feux il y a une dizaine de jours. J-100 avant les Jeux Olympiques de la Jeunesse qui pour la première fois vont se dérouler dans un pays africain. Ce sera au Sénégal. Dakar accueillera cet immense événement sportif mondial du 31 octobre au 13 novembre. 2700 jeunes athlètes âgés au maximum de 17 ans prendront part aux différentes disciplines de ces Jeux. Le sport au service de l'éducation de ces jeunes. Reportage à Dakar de Salif Sakanoko de la rédaction de RFI Foulfoul des Mandinkans.
3: Sur l'antenne à l'avenue Blaisien de Dakar, des jeunes filles et garçons jouent au basket. Nous y avons rencontré Fatou Bintou Koulibaly, professeur d'éducation physique et sportive, qui a eu à former des élèves. Pour elle, les bienfaits de la formation sont énormes.
4: Ce qu'on a inculqué aux jeunes, c'était plutôt les jeux de fair play, la joie dans l'effort, la quête de l'excellence, le respect de l'autre. Également, les valeurs, la devise des Jeux Olympiques, à savoir l'amitié, le respect et l'excellence aussi.
3: Parmi les élèves bénéficiaires, figure Choro Sonko, qui vient de décrocher son brevet de fin d'études moyenne. La formation a été bénéfique selon elle.
5: Bon, c'est vraiment important dans ma vie courante car j'en ai tiré beaucoup de leçons et ça m'a appris beaucoup de choses comme les valeurs, l'amitié, le respect et l'excellence, surtout l'amitié, car on apprend à écouter, à respecter les autres.
3: C'est exactement l'objectif recherché par Amadou Sylla Sarr Diaw, responsable du programme éducatif au comité d'organisation des JOJ.
6: L'objectif global, c'était de toucher 900 000 élèves avant les Jeux. Donc à l'heure actuelle, on est à plus de 1 million de jeunes touchés par ce programme. On leur donne tous ces outils-là pour que ces jeunes-là puissent développer les valeurs du respect, fair play, excellence, amitié. Donc on utilise le sport pour leur transmettre ces valeurs-là.
3: Au cours de ces formations qui ont duré 2 jours, l'accent a été également mis sur la lutte contre les violences et le harcèlement avant et pendant les compétitions sportives. Salif Saranoro, Dakar, RFI.
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8: De retour sur Radio Dev, c'était le flash de Radio France International. Non pour sa musique avec Mickey et Anastasia. I'm a the love. Bonne matinée à tous.

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Merci d'écouter Radio Lodève, c'était le collectif Fight Tales avec Lord de Novi. Et bien voilà, c'est terminé pour moi. Dans quelques minutes à 10h, vous serez en compagnie de Lenny pour la seconde et dernière partie de matinée. Moi, je vous retrouve dès cet après-midi à partir de 17h. Inscrite avec Avicii et Brother. Excellente journée à l'écoute de Radio Lodève. Surtout, prenez bien soin de vous et de vos proches. Passez un bel été. À cet après-midi. Ciao, ciao.

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1: Il est 10h.
2: Il est 10h. Bonjour à tous et à toutes. J'espère que vous allez bien. Vous êtes avec Lenny sur Radio Lodève, l'animateur préféré de votre animateur préféré. J'espère que vous allez merveilleusement bien en ce jeudi 23 juillet. Ça y est, on conclut bientôt la semaine. Mais pour l'instant, je vous propose de profiter de cette matinale et vous faire un petit topo de ce que vous allez pouvoir écouter sur nos ondes. À 10h30, vous pourrez retrouver votre flash Radio France Internationale. À 10h15, votre rubrique des petites annonces, mais pour l'instant, je vous propose de commencer avec le flash météo. Maintenant, c'est parti, top à la vachette.
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2: Aujourd'hui, du soleil et encore du soleil. Quelques nuages élevés tamisent le ciel. Bien évidemment, surtout ce matin, les rafales vont atteindre 50 à 70 km/h près de la vallée du Rhône. Vent de nord-nord-ouest en Lozère Aveyron et de l'ouest à l'Aude pour 30 km/h environ. Ailleurs encore du marin avec des rafales de 30 à 35 km/h sur les plaines littorales de l'Hérault, de l'Est audois et le Roussillon. Les températures sont de 20 degrés à Lodève, 21 à Béziers et Narbonne, 22 à Perpignan et Montpellier, 23 à 7. Cet après-midi, 32 degrés à Mende, 31 à 7, 35 sur Montpellier, Béziers et Narbonne, 36 à Perpignan, 37 à Nîmes, 38 à Carcassonne, Bédarieux et Lodève, 39 prévus sur Cesnon-sur-Orbe et 40 degrés prévus sur le Minervois Corbière. Voilà tout pour votre rubrique météo. Je vous propose d'entamer tout de suite la musique, bien évidemment. Et je vous propose d'écouter Héloïse et Florent Pagny sur le titre Plus le même soleil. Mais avant ça, vous allez pouvoir écouter Skunk Anansi sur le titre Just Because You Feel Good. Bonne écoute sur Radio Lodève.

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1: Bonjour et bienvenue dans votre rubrique des petites annonces. On commence par une annonce qui vend une porte intérieure bois, laquée blanc avec les gonds et verrous en très bon état pour 25 euros. Au 06 48 74 06 20. À vendre une voiture Honda Jazz essence grise argentée de 2007, 163 000 km, contrôle technique de 2026. Ok, le propriétaire est trop âgé et ne peut plus conduire et cesse de conduire. Au 06 52 72 29 35. À vendre une bâche de piscine d'hiver 8,60 m par 4,55 m à 250 euros. Une horloge ancienne en bois plein à 200 euros. Un évier de cuisine en résine beige à 50 euros. Et un radiateur à bain d'huile à 30 euros. Au 06 26 16 01 33. Et celui qui a déposé la petite annonce se trouve à Bellarga. À vendre un vélo pliable pour femme pour 60 euros au 06 62 66 90 44. À vendre une moto Kawasaki Versys 1000 cm3, contrôle technique OK à 19 000 km avec pneus neufs et poignée chauffante pour 7500 euros au 06 80 32 19 28. Prochaine annonce. On recherche et achète des poupées Chucky en bon état de la marque GG des années 60-70 au 06 14 54 80 04. À vendre 6 chaises en chaîne de salle à manger pour 150 euros avec un ventilateur à pied à 15 euros au 06 26 16 01 33. Ensuite, nous avons une personne sérieuse de 78 ans qui recherche un appartement F2 au premier étage ou au rez-de-chaussée sur les secteurs de Lodève, Bédarieux, Pollan, Pézenas, Gignac, Clermont-Lérault avec un prix max mensuel de 600 euros. Au 06 19 48 49 26. Dernière annonce de cette rubrique, vend un piano électrique de la marque Roland RP101 avec deux port jack et deux pédales incorporées pour 400 euros. Au 06 71 74 13 53 et dans le cadre où le vendeur ne répondrait pas, merci de laisser un message sur la messagerie. Voilà ce qui conclut la rubrique des petites annonces. Si vous voulez plus de renseignements sur une annonce que nous avons diffusée ou que vous voulez déposer une annonce, n'hésitez pas à nous contacter au 04 67 44 27 34 ou au mail radiolodev@orange.fr. Vous retrouverez cette rubrique des petites annonces cet après-midi dans la soirée de Cédric dans le 17-19.
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1: Voilà tout pour votre rubrique des petites annonces. Et avant de reprendre la musique, je tenais à vous informer que vous allez pouvoir retrouver le 26 juillet prochain le marché de Poujols-sur-Orbe proposé par l'association L'Authentique Grand Orbe. Ça aura lieu sur la place de Limbès. Et ce sera de 9h à 13h le 26 juillet. Vous pourrez également le retrouver le 9 et 23 août et le 6 et 20 septembre. Pour plus de renseignements et vous inscrire à ce marché, vous pouvez contacter le mail authentique finissant par tik.grandorbe@hotmail.com. Je vous propose tout de suite de reprendre la musique avec Clean Bandy et le titre Rather Be. Mais avant ça, vous allez pouvoir écouter Céline Dion sur le titre Les derniers sont les premiers. Bonne écoute. Sur Radio Lodève.

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0: Fabrice Le Grillet.
1: Toujours aucun signe de désescalade cette nuit entre les États-Unis et l'Iran. L'armée américaine a mené de nouvelles frappes. Hier, Donald Trump a également menacé de détruire un pont ou une centrale électrique sur le sol iranien pour chaque tir que Téhéran effectuera contre un navire dans le détroit d'Ormuz. Détroit que les gardiens de la révolution entendent garder sous leur contrôle. Ils affirment qu'un pétrolier y a pris feu après s'être engagé dans une voie minée et que deux autres navires ont fait demi-tour. L'Iran qui vise toujours également les intérêts américains dans des pays du Golfe. Le Kuwait annonce l'interception de drones dans la nuit. Et de leur côté, les Houthis du Yémen revendiquent des frappes contre deux pétroliers saoudiens en mer Rouge ces dernières heures. De quoi ouvrir la voie à un nouveau front dans ce conflit, les rebelles yéménites alliés de l'Iran qui avaient menacé d'exercer un blocus maritime de l'Arabie Saoudite en bloquant notamment le détroit de Bab el-Mandeb, passage stratégique pour Riyad, notamment premier exportateur mondial de pétrole brut. Et dans ce contexte, l'Arabie Saoudite vient par ailleurs de signer un accord majeur sur le nucléaire civil avec les États-Unis.

0: raison du nucléaire. L'annonce de cet accord a immédiatement fait réagir dans le camp démocrate. Un président qui mène une guerre pour empêcher la prolifération nucléaire au Moyen-Orient ne devrait pas faciliter cette prolifération juste parce que les entreprises américaines vont en tirer profit, a notamment écrit un élu de Californie. Loubna Naki, New York, RFI.
1: En Inde à présent, la colère du parti des cafards ne faiblit pas, bien au contraire. Des milliers de jeunes continuent d'occuper l'esplanade de Jantar Mantar au cœur de New Delhi et ils ont bien l'intention d'y rester tant que leurs revendications n'auront pas été entendues, à savoir la démission du ministre de l'Éducation après les fraudes aux examens. Pour la première fois depuis des mois, le gouvernement se dit prêt à les entendre. En attendant, la mobilisation se poursuit. Retour sur ce phénomène des cafards qui ne cesse de prendre de l'ampleur. Yelena Tomic.
2: Tout a commencé à la mi-mai lorsqu'un juge de la Cour suprême a comparé de jeunes chômeurs, trop passifs selon lui et dépendants de l'État, à des cafards et à des parasites. Très vite, les propos méprisants sont détournés par des étudiants qui lancent le Parti du Peuple des Cafards, dont l'acronyme CJP ressemble étrangement au BJP, le parti au pouvoir de Narendra Modi. Un jeune diplômé, Abhijit Dibke, crée un site web détournant l'insulte en symbole de résilience avec un slogan « La voix des paresseux et des chômeurs ». Le compte Instagram attire en quelques semaines 25 millions d'internautes. Un récent scandale autour de fuites au concours d'entrée en médecine contribue à faire monter en puissance le mouvement qui se transforme en sorte d'exutoire d'une génération sous pression et qui peine à trouver un emploi. La dispersion violente mardi du rassemblement auquel s'était joint le chef de l'opposition, Rahul Gandhi, n'a fait qu'amplifier le mouvement qui s'étend à présent dans d'autres régions indiennes.
1: Yelena Tomic, ces chiffres révélés par l'Agence Santé Publique France hier, près de 6000 décès supplémentaires enregistrés en juin et début juillet par rapport à l'ordinaire. Alors il faudra attendre la fin de l'été pour connaître les véritables causes de cette hausse du nombre de morts, mais beaucoup pourraient être liés aux épisodes de forte chaleur que la France a connus en juin et début juillet. Une telle surmortalité n'avait jamais été observée depuis la canicule historique de 2003. Le dernier bilan de l'épidémie d'Ebola dépasse désormais les 1000 morts selon l'Organisation Mondiale de la Santé, 999 décès en RDC sur près de 2500 cas confirmés, 2 morts pour 20 cas confirmés en Ouganda voisin.

0: Voilà tout pour votre flash Radio France Internationale. Et avant de reprendre la musique, je tiens à vous informer que vous allez pouvoir retrouver vendredi 24 juillet, c'est-à-dire demain, une visite ludique, un voyage au Moyen-Âge de l'Odève à 11h. Jeu et énigmes plongent familles et enfants au cœur de la société médiévale sur le chantier d'une cathédrale. Fort de vos connaissances, vous serez peut-être adoubé au rang de chevalier. Ça coûte 6€, ça se passera à la cathédrale Saint-Fulcran, ça dure environ 1h15. Et la réservation se fait, elle, à l'office du tourisme de l'Odève. Je vous propose tout de suite de reprendre la musique avec Mae Smith et Mia Loran sur le titre Drive Safe. Et après ça, vous pourrez écouter le chant des cygnes d'Indochine. Bonne écoute sur Radio L'Odève.
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Il est 10h51, vous êtes toujours avec Lénie sur Radio Lodève. C'était Zao et MC Solar sur le titre Comme Caroline. Et avant de reprendre la musique, je tiens à vous informer bien en avance que le samedi 8 août, vous allez pouvoir retrouver la fête des bières artisanales à la brasserie des... Quatre brasseurs se réunissent à Salelles du Bosque, à la place des Ruffes. La brasserie des Ruffes, la brasserie Pain Liquide, la bière du Docteur et la brasserie Baudille se réunissent de 18h à 1h du matin le samedi 8 août. Et vous pourrez retrouver... trois concerts sur place. Loose and Jay présente Brassens, Vibration Latino et Vibrasca, avec des ateliers bière aimée animés par Houblon et Marmiton. C'est organisé par Salelles Village Vivant et l'épicerie des Ruffes. Ça coûtera 4 euros et vous pourrez retrouver de la restauration sur place. Je vous propose tout de suite de reprendre la musique avec M. Pokora et L2B sur le titre Trophée. Mais avant ça, vous allez pouvoir écouter No Milk Today de Herman Hermits. Bonne écoute sur Radio Lodève.

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1: Il est 11h.
2: Il est 11h, vous êtes toujours avec Léni sur Radio Lodève, il est même 11h01. Vous êtes toujours avec Léni sur Radio Lodève, j'espère que vous allez toujours aussi bien que depuis le début de cette matinale. Et quoi de mieux pour entamer le deuxième et dernier créneau horaire de la matinée pour vous faire un petit topo de ce que vous allez pouvoir écouter sur nos ondes. Vous allez pouvoir retrouver à 11h30 votre flash Radio France Internationale, à 11h15 votre chronique Expo présentée par Anne. Mais pour l'instant, je vous propose tout de suite d'entamer l'instant musical, bien évidemment, et je vous propose d'écouter Madonna et Sabrina Carpenter sur le titre Bring Your Love. Mais avant ça, je vous propose d'aller dans la folie virtuelle de Jamiroquai et le titre Virtual Insanity. Bonne écoute sur Radio Lodève.
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Vous êtes toujours avec Lenny sur Radio Le Dev. Et avant de reprendre la musique, je tiens à vous informer que vous pourrez retrouver au domaine de Riosec à Gignac tous les vendredis, samedis et dimanches, et ce jusqu'au 16 août, une pièce de théâtre, proposée par le théâtre populaire Vallée de l'Hérault, nommée L'eau des collines d'après Marcel Pagnol. La réservation est obligatoire au 06 10 39 09 95. L'ouverture des portes de la billetterie se fait à 18h30. Le début du spectacle, lui, à 19h. Et vous pourrez retrouver une buvette sur place, bien évidemment. Je vous propose tout de suite de reprendre la musique avec Gorillaz et le titre Feel Good. Et après, vous pourrez profiter de Depuis Toujours de Louise Attaque. Bonne écoute sur Radio Le Dev.

0: Il est 11h passé de 15 minutes et il est l'heure pour votre chronique expo présentée par Anne.
1: Les expositions à visiter sur le territoire. Gladys Fébrici expose à la salle des fêtes de Saint-Pierre-de-la-Fage. Gladys Fébrici, artiste guadeloupéenne, autodidacte. Elle présente Regards colorés, une série de styles figuratifs, surréalistes et naïfs à la peinture à l'huile et à l'acrylique, comprenant plus d'une trentaine de tableaux. Des inspirations relatives à la Guadeloupe. L'exposition de Gladys Fébrici à la salle des fêtes de Saint-Pierre-de-la-Fage est à visiter jusqu'au 23 juillet. Entrée libre. L'exposition Morphose urbaine de Dr Speed est présentée jusqu'au 25 juillet à l'espace balcon du domaine départemental de Pierre-Vive à Montpellier. Explorer le regard singulier de l'auteur photographe montpelliérain sur l'univers urbain. Une exposition où le paysage est espace de transformation, de mémoire et de projection mentale. Morphose urbaine est une sélection de photographies centrées sur la ville contemporaine et questionne la transformation urbaine et la place de l'humain dans le paysage. L'artiste détourne la photographie documentaire grâce à la recomposition numérique. Chaque image est déconstruite puis réassemblée, créant des œuvres où les villes deviennent mouvantes, les paysages semblent flotter, les espaces se fragmentent et les architectures vacillent. Ces images cherchent à révéler les perpétuelles mutations d'un monde fragile et instable plutôt que la réalité. Morphose urbaine de Dr Speed, artiste montpelliérain, est à visiter jusqu'à samedi de 10h à 19h. L'exposition Toile de terre d'Hérault, c'est en ce moment, c'est à la maison du grand site de Mourez, à Mourez. L'exposition Celle, une histoire hors du commun, retrace l'histoire du village de Celle au Salagou, de l'expropriation à aujourd'hui à travers photographies et archives. Elle invite à comprendre cette histoire et témoigne d'un combat local à portée universelle, celui de la reprise en main des territoires par leurs habitants. Cette exposition est réalisée grâce aux dons de photos et documents compilés par Mireille Nougaret depuis son expropriation en 1969, alors âgée de 16 ans, puis léguée à l'association Vivoncelle. L'exposition Celle, une histoire hors du commun, est à visiter à l'église du village de Celle jusqu'au 31 août, le vendredi, samedi, de 10h à 18h en entrée libre. Une exposition organisée par l'association Vivons Celle. L'ancienne abbaye d'Agnane accueille Raymond Depardon, Le bonheur est dans l'image. Une exposition présentée du 3 juillet au 1er novembre. Au fil d'une sélection de plus de 90 photographies emblématiques, venez découvrir et apprécier le regard singulier porté par Raymond Depardon sur les grands événements du XXe siècle. Les étendues sauvages, les communes du territoire, les hommes et les femmes qui ont croisé sa route. Découvrez l'exposition du mercredi au dimanche de 10h30 à 12h30 et de 14h à 18h30. Visite guidée le dimanche et le mercredi à 11h. Visite guidée et découverte flash de l'abbaye le vendredi à 10h. La mairie d'Agnane présente l'exposition « Le temps du rêve » de Julien Rouard à la chapelle des Pénitents. À travers cette exposition, Julien Rouard vous propose une immersion dans la biodiversité de l'Hérault au reste du monde, Australie, Guyane, Maroc, en passant par la faune de France. Entre scènes animalières et macrophotographie, il cherche à révéler ce que l'œil ne perçoit pas toujours, une texture, un regard, une symétrie parfaite. Les portraits de face, notamment ceux des mantes, créent un face-à-face direct presque intime. Une place particulière est donnée aux mal-aimés, serpents, araignées, non pour provoquer, mais pour inviter à regarder autrement. Au-delà des images, Julien Rouard vous propose également un voyage pédagogique. Des informations et clés de compréhension accompagnent les photographies afin d'en apprendre davantage sur ces êtres vivants qui nous entourent et sur leur rôle essentiel dans l'équilibre du vivant. L'intention du photographe est simple, susciter l'émerveillement, éveiller la curiosité et encourager un regard plus attentif sur le monde sauvage ici même, autour de nous. Avec cette exposition, Le temps du rêve de Julien Rouard à Agnan, le vivant s'expose en grand. Derrière son objectif l'Agnanais, Julien Rouard sublime le vivant. Durant toute la période estivale, Julien Rouard investit les ruelles d'Agnan avec une exposition à ciel ouvert et dans la chapelle des pénitents consacrée à la petite faune héroltaise et d'ailleurs. Insectes, reptiles, amphibiens deviennent sous son regard de véritables œuvres d'art. C'est une vraie rencontre qui s'impose entre l'animal et le spectateur. L'art sublime et vient bousculer le regard et faire évoluer les pensées. Le temps du rêve, une exposition présentée jusqu'au 13 septembre à la chapelle des pénitents à Agnan. L'exposition est ouverte les mercredis, jeudis, vendredis et samedis de 16h30 à 19h30, les dimanches de 10h30 à 12h30 et de 16h30 à 19h30. Le temps du rêve, l'exposition de Julien Rouard est présentée à la chapelle des pénitents à Agnan jusqu'au 13 septembre. Au-delà de la carte postale dans 6 communes de la vallée de l'Hérault. Depuis le 11 mai, l'exposition Au-delà de la carte postale est visible dans 6 bibliothèques de la vallée de l'Hérault. Le public est invité à découvrir une série de photographies retraçant l'évolution des paysages des communes du territoire sous l'œil de Raymond Depardon et des photographies de l'Observatoire photographique des paysages du grand site de France Gorge de l'Hérault, Saint-Guilhem-le-Désert. Jusqu'au 31 juillet, dans les bibliothèques d'Agnan, Saint-Bosile-de-la-Sylve, Montarnot, au Mont-Pérou, Pouzol et Tressan, les visiteurs pourront ainsi comprendre comment les activités humaines transforment les paysages naturels et habités et influencent l'environnement quotidien. L'exposition est proposée par les services patrimoine, Grand Site de France et Lecture publique de la communauté de communes Vallée de l'Hérault. Dans le cadre du sentier artistique de Mourez, l'exposition Landart pluriel est présentée jusqu'au 30 août. Pluriel avec les artistes Christian Russaille, Shérif Guéchoum, Déby Delot, Ea, Claire Grimbert, Fredo, Gabi Campbell, Ika Silva Art, Jacqueline Brun, les vitraux de Gaël, Moreno, Pascal Guillou Dicelli, Philippe Martin, Sophia Lindsay Burns, Sophie Jolivet, Smack, Tuan Gazagnès et Zouzou. Pluriel, l'exposition Landart sur le sentier artistique de Mourez à Mourez, c'est jusqu'au 30 août. Exposition printemps-été du 18 avril au 30 août. Art aborigène, le temps du rêve. C'est le musée de l'Odève qui accueille cette exposition. Les aborigènes d'Australie sont détenteurs de la culture continue la plus ancienne du monde. Ses origines remontent à plus de 65 000 ans. Restée secrète pendant des dizaines de milliers d'années, cette culture s'est révélée au monde à travers des peintures sur toile à partir du milieu du XXe siècle. Le musée de l'Odève vous invite à découvrir des œuvres hypnoptiques. Cet art dévoile tout un système de connaissances. Un modèle de vie où l'humain ne possède pas la terre, mais vit en harmonie avec elle. Le temps du rêve désigne le récit mythologique fondateur des aborigènes. Il raconte l'époque où les ancêtres ont façonné le monde et établi les lois encore en vigueur aujourd'hui. Les peintures et sculptures présentées, créées entre 1990 et 2020, sont issues de la collection Allison et Peter Wicklin et proviennent de différentes régions d'Australie. Les visiteurs pourront admirer des œuvres emblématiques de centres artistiques majeurs, ainsi que des créations d'artistes renommés. Art aborigène, le temps du rêve, c'est au musée de l'Odève du 18 avril au 30 août. La Galerie Fleurie à l'Odève accueille les œuvres d'un artiste incroyable, le peintre David Chambard. Sa monographie, Partir à l'aventure avec la peinture, retrace 50 années de création. Exposée en galerie à Paris, aux USA, en Chine, son œuvre est multiforme, poétique et libre. Une exposition à voir jusqu'au 1er août, à visiter le jeudi, vendredi et samedi, de 10h à midi et de 15h à 19h, au 10 rue Fleury à l'Odève, à la Galerie Fleury. La Galerie des Reynardes, dans la Grand Rue à l'Odève, présente sa nouvelle exposition « Conversation improbable ». Une exposition de différents artistes, Arnal, Arango, Aubert, Bassager, Béquillo, Bonin, Charada, Lippi, Lé, Louba, Patroni ou encore Schnowing. Cette exposition Conversation improbable sera présentée jusqu'au 31 août. La Galerie des Reynardes, c'est à l'Odève, c'est dans la Grand Rue.
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0: Fabrice Le Grillet.
1: Toujours aucun signe de désescalade cette nuit entre les États-Unis et l'Iran. L'armée américaine a mené de nouvelles frappes. Hier, Donald Trump a également menacé de détruire un pont ou une centrale électrique sur le sol iranien pour chaque tir que Téhéran effectuera contre un navire dans le détroit d'Ormuz. Détroit que les gardiens de la révolution entendent garder sous leur contrôle. Ils affirment qu'un pétrolier y a pris feu après s'être engagé dans une voie minée et que deux autres navires ont fait demi-tour. L'Iran qui vise toujours également les intérêts américains dans des pays du Golfe. Le Kuwait annonce l'interception de drones dans la nuit. Et de leur côté, les Houthis du Yémen revendiquent des frappes contre deux pétroliers saoudiens en mer Rouge ces dernières heures. De quoi ouvrir la voie à un nouveau front dans ce conflit. Les rebelles yéménites alliés de l'Iran qui avaient menacé d'exercer un blocus maritime de l'Arabie Saoudite en bloquant notamment le détroit de Bab el-Mandeb. Passage stratégique pour Riyad, notamment premier exportateur mondial de pétrole brut. Et dans ce contexte, l'Arabie Saoudite vient par ailleurs de signer un accord majeur sur le nucléaire civil avec les États-Unis, accord qui ouvrirait la voie à l'enrichissement d'uranium sur le sol saoudien, estime la Maison-Blanche, alors que certains à Washington émettent des réticences et des réserves, Loubna Anaki.
2: Pour l'Arabie Saoudite, c'est l'aboutissement de plus de trois décennies de discussions. La première fois que Riyad a poussé pour un accès à la technologie nucléaire américaine, George W. Bush était président. Pour les Américains, l'intérêt est surtout économique, des milliards de dollars pour les entreprises du secteur. Mais la Maison-Blanche insiste, si à terme Riyad pourrait enrichir l'uranium sur son sol, cet accord porte uniquement sur un programme civil. Mais certains se disent sceptiques sur ce point, car l'accord signé hier ne comporte pas les garde-fous habituels, pas de mention par exemple d'inspection obligatoire par l'Agence internationale de l'énergie atomique pour éviter tout usage militaire. Le texte doit encore être validé par le Congrès, mais à l'heure où les États-Unis sont en guerre avec l'Iran, en partie en raison du nucléaire, l'annonce de cet accord a immédiatement fait réagir dans le camp démocrate.

0: Jaafar, dont l'acronyme CJP ressemble étrangement au BJP, le parti au pouvoir de Narendra Modi. Un jeune diplômé, Abhijit Dibke, crée un site web détournant l'insulte en symbole de résilience avec un slogan « La voix des paresseux et des chômeurs ». Le compte Instagram attire en quelques semaines 25 millions d'internautes. Un récent scandale autour de fuites au concours d'entrée en médecine contribue à faire monter en puissance le mouvement qui se transforme en sorte d'exutoire d'une génération sous pression et qui peine à trouver un emploi. La dispersion violente mardi du rassemblement auquel s'était joint le chef de l'opposition, Rahul Gandhi, n'a fait qu'amplifier le mouvement qui s'étend à présent dans d'autres régions indiennes.
1: Yelena Tomic, ces chiffres révélés par l'agence Santé publique France hier, près de 6000 décès supplémentaires enregistrés en juin et début juillet par rapport à l'ordinaire. Alors il faudra attendre la fin de l'été pour connaître les véritables causes de cette hausse du nombre de morts, mais beaucoup pourraient être liés aux épisodes de forte chaleur que la France a connus en juin et début juillet. Une telle surmortalité n'avait jamais été observée depuis la canicule historique de 2003. Le dernier bilan de l'épidémie d'Ebola dépasse désormais les 1000 morts selon l'Organisation mondiale de la santé, 999 décès en RDC sur près de 2500 cas confirmés, 2 morts pour 20 cas confirmés en Ouganda voisin.
2: Voilà tout pour votre flash Radio France Internationale et avant de reprendre la musique, je tiens à vous informer que vous pourrez retrouver à la couverte Warad des animations tout l'été à compter demain 24 juillet et ce jusqu'au 21 août. Vous pourrez retrouver un spectacle équestre proposé par la compagnie Peto, mémoire d'un vœu de cigane, avec tarif adulte 12 €, moins de 12 ans 6 € et moins de 5 ans totalement gratuit. Vous pourrez également retrouver le 9 août la projection d'un film documentaire aux présences de la réalisatrice Muriel Bitton nommé Les Mémoires de la Montagne avec un tarif de 5 € la place. Pour plus de renseignements, je vous invite à retrouver le Facebook de l'association Les Voix de la Cité à la couverte Toirad. Je vous propose tout de suite de reprendre la musique avec Feu Chatterton et le titre Allons voir, mais avant ça vous allez pouvoir écouter Christina Aguilera sur le titre Beautiful. Bonne écoute sur Radio Le Dev.

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0: Vous êtes toujours incliné sur Radio Lodève et avant de reprendre la musique, je tiens à vous informer que le jeudi 30 juillet, jeudi prochain, vous pourrez retrouver un atelier jeunesse parchemin et couleurs, initiation à l'art de l'enluminure. C'est à l'ancienne abbaye d'Agnan, ça se passera le jeudi 30 juillet à 10h. Vous serez accompagné de l'artiste plasticienne Capucine Boule de Gomme, diplômée de l'école supérieure d'art. Les enfants pourront s'initier à l'art des pleins et des déliés avec des pigments et des couleurs à la manière des moines copistes. Ils réalisent une enluminure à la plume et partagent un temps dédié à l'art et au plaisir d'écrire. Pour réserver votre place, c'est sur le site billetterie.5e-valetero.fr. Ça coûtera 10 euros et c'est pour les enfants de 7 à 12 ans. Je vous propose tout de suite de reprendre la musique avec Superbus et Kyo sur le titre OK KO. Mais avant ça, vous allez pouvoir écouter Florent Pagny sur le titre Si tu veux m'essayer. Bonne écoute sur Radio Lodève.
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Il est 11h54, il est déjà l'heure pour moi de vous dire au revoir, mais ne vous inquiétez pas, on se retrouve bien évidemment demain pour la dernière matinale de la semaine, celle du vendredi 24, bien évidemment, avant de profiter d'un merveilleux week-end. Et surtout, je ne vous laisse pas sans rien aujourd'hui, puisque vous allez pouvoir retrouver à 17h Cédric pour son émission du soir, le 17-19, plein d'informations et de musique. Vous allez pouvoir retrouver à 13h votre mag, à 12h40 votre chronique 180 secondes qui résume l'actualité de l'Occitanie en 3 minutes. Vous allez pouvoir également retrouver à 12h30 votre flash Radio France Internationale et à 12h votre rubrique sur l'info. Sur ce, moi bien évidemment, je vous dis à demain pour la dernière matinale de la semaine. C'était Léni sur Radio Lodève, prenez soin de vous et sur ce, ciao ciao.

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1: Il est midi. Dans le cadre de son programme estival, Radio Le Dev vous propose cette rediffusion. Bonjour à toutes et bonjour à tous. Il y a quelques semaines, l'Office de tourisme Vallée de l'Hérault a dû élire un nouveau président suite aux nouvelles élections municipales. Claude Carceller, qui n'est plus élu, a été réélu à la présidence en tant que membre de cet Office de tourisme composé d'élus, mais également de personnes associées. Claude Carceller, qui a été interrogé à l'occasion justement de l'inauguration de la Maison du tourisme et des mobilités. Il fait le point avec nous sur ce nouveau lieu. Il nous parle plus généralement donc de cette nouvelle saison à la tête de cet office de tourisme et des ambitions affichées sur cette nouvelle saison touristique. On écoute Claude Carceller, réélu président de l'office de tourisme Vallée de l'Hérault. Claude Carceller, alors on a renouvelé donc le bureau de l'office de tourisme intercommunal Vallée de l'Hérault. Félicitations, vous êtes président, alors non plus en tant qu'élu, mais en tant que finalement les personnes associées en plus des élus à ce bureau. Déjà une réaction avant de décrire cette nouvelle saison qui va débuter en termes de tourisme.
2: Merci, tout d'abord merci d'être là pour effectivement cette inauguration et donner un écho à travers votre radio à cette magnifique réalisation. Il ne faut pas que ce soit uniquement un beau bâtiment. Ce qui est important, c'est au-delà de la structure qui est plutôt réussie, la problématique va être de bien le faire vivre et surtout d'augmenter le désir des gens à venir sur notre territoire. Pas nécessairement augmenter le nombre de personnes, mais essayer de faire en sorte que les gens de notre territoire il soit bien. Donc le but de cette inauguration à travers ce bâtiment, c'est de marquer encore plus la porte d'entrée de notre territoire, puisqu'il est situé sur un rond-point, donc très très très très visible, et aussi d'essayer encore plus de sensibiliser les gens à la qualité, à la beauté de notre paysage. Donc nous, en fait, on va être une très très belle vitrine qu'on va essayer de bien animer.
1: On est au début d'une nouvelle haute saison qui démarre, on est en plein mois de juin. Quelle est l'approche que vous voulez mener en termes d'un point de vue touristique cette année? C'est toujours pareil, enfin voilà, c'est mettre ce public sur l'ensemble du territoire, l'étaler géographiquement, l'étaler dans le temps. Comment vous voulez voir cette saison touristique?
2: Alors, les saisons touristiques ne sont jamais les identiques. Hein. On a chaque fois, chaque année, il y a une problématique. On croit que c'est pareil, mais non. Il y a toujours une problématique différente. Et il faut que notre fin de mot, c'est l'adaptabilité. Il faut savoir s'adapter aux circonstances, s'adapter aux gens, aux envies qui changent, à tout ce qui fait que... Et y donner... nous, notre vision du territoire, notre vision du tourisme, essayer de porter au mieux ce territoire. Pour ça, et bien entendu, aujourd'hui, il y a un outil qui est la Maison du tourisme et des mobilités, mais il y a aussi plein de choses qui font que l'on met en place justement pour animer, sensibiliser les gens, porter à connaissance, voilà, tout ce qui se fait tout au long de l'année pour que tout se passe dans les meilleures conditions pour les touristes, mais aussi, surtout, pour les habitants.
1: Et puis voilà, c'est tout un packaging que vous voulez mettre en place aussi avec les acteurs, parce que ça reste aussi un volet économique et ce sont les gens qui font le territoire qui finalement créent l'offre touristique.
2: Oui, alors ce bien entendu, ce qu'on essaie de mettre en place, ce qu'on fait depuis des années et que chaque année on améliore, c'est notre packaging un peu touristique, tout ce que nous avons pour effectivement mieux faire connaître nos territoires, les places au terroir, les animations, les produits touristiques que l'on fait effectivement avec l'ensemble de nos partenaires, les vignerons, les restaurateurs, les activités de pleine nature, les ateliers d'art, voilà, les hébergeurs, enfin, tous ceux qui, tout au long de l'année, travaillent pour apporter de la singularité, de l'authenticité au territoire. Donc voilà, essayer de les faire rencontrer, montrer des produits touristiques ensemble. Et l'office de tourisme, elle est là, c'est de rentrer un peu dans l'intimité, dans l'intimité du territoire et aller à la visite, à la rencontre de toutes ces pépites, parce qu'il y en a beaucoup aussi au sein de chacun de tous nos villages. On n'est pas que simplement une très belle vitrine, mais on est un lieu vivant avec des personnes, des hommes et des femmes qui tout au long de l'année font vivre ce territoire. Et nous, notre but, c'est de montrer effectivement que ce territoire est animé par la force et la volonté et le désir de toutes ces personnes.

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1: Le journal, Marion Kazanov. Bonjour Marion.
2: Bonjour Chantal, bonjour à tous. Une nouvelle nuit de frappe au Moyen-Orient. L'armée américaine a visé l'Iran. Téhéran, de son côté, cible des bases américaines au Koweït, également en Jordanie. Dans ce contexte, les États-Unis et l'Arabie Saoudite signent un accord sur le nucléaire. L'année 2026 continue de battre de tristes records. Chaleur, hectares brûlés, sécheresse, les dégâts sont de plus en plus importants, avec de lourdes conséquences. On va le voir sur les cultures de céréales. Dans ce journal également, l'inquiétude à Madagascar, dont la capitale est frappée par une vague d'enlèvement. Et puis le Tour de France, les coureurs en voient la fin, mais il faudra, avant l'arrivée à Paris dans 3 jours, monter des cols abrupts. Les villes hautes, elles, font le plein de touristes et de bonne humeur, on va le voir. Une 12e nuit d'affilée de frappes sur l'Iran. L'armée américaine a continué de bombarder des installations militaires et Donald Trump a haussé le ton en menaçant de frapper des infrastructures civiles et nucléaires. Téhéran promet une riposte sévère si c'était le cas. Le conflit continue de s'élargir jusqu'en mer Rouge où les rebelles houthis du Yémen revendiquent l'attaque de 2 pétroliers saoudiens. Les rebelles soutiens de l'Iran avaient annoncé un blocus maritime à l'encontre de Riyad. Dans ce contexte donc, les États-Unis nouent un accord nucléaire avec l'Arabie Saoudite. Il ouvrirait la voie à l'enrichissement d'uranium sur le sol saoudien, Loubna Anaki.
3: Pour l'Arabie Saoudite, c'est l'aboutissement de plus de 3 décennies de discussions. La première fois que Riyad a poussé pour un accès à la technologie nucléaire américaine, George W. Bush était président. Pour les Américains, l'intérêt est surtout économique, des milliards de dollars pour les entreprises du secteur. Mais la Maison-Blanche insiste, si à terme Riyad pourrait enrichir l'uranium sur son sol, cet accord porte uniquement sur un programme civil. Mais certains se disent sceptiques sur ce point, car l'accord signé hier ne comporte pas les garde-fous habituels, pas de mention par exemple d'inspection obligatoire par l'Agence internationale de l'énergie atomique pour éviter tout usage militaire. Le texte doit encore être validé par le Congrès, mais à l'heure où les États-Unis sont en guerre avec l'Iran, en partie en raison du nucléaire, l'annonce de cet accord a immédiatement fait réagir dans le camp démocrate. Un président qui mène une guerre pour empêcher la prolifération nucléaire au Moyen-Orient ne devrait pas faciliter cette prolifération juste parce que les entreprises américaines vont en tirer profit, a notamment écrit un élu de Californie. Loubna Anaki, New York, RFI.
2: Les États-Unis occupés

0: ou pas suffisant.
1: On est vraiment aux limites des limites des végétaux. Et pourtant, ça fait 10 ans déjà que nous, en tout cas, on a fait un travail de sélection et de remplacement d'espèces. C'est-à-dire que depuis 2020, on produit plus du tout de maïs, qui sont très sensibles en fait au manque d'eau. Des espèces plutôt africaines, type sorghum, y est, plus adapté au plus chaud et au plus sec. Mais on a des difficultés qui sont visibles sur toutes les légumineuses, comme le soja. Le soja, au-delà de 35 degrés, les fleurs brûlent. Et le sorgho, s'il arrive à tenir correctement cette année, c'est vraiment que ce sera la plante qui aura vraiment de l'avenir. Bon, par contre, la dernière culture de printemps qu'on a, c'est le sarrasin. Et le sarrasin, c'est catastrophique. Il est vraiment en grande souffrance et je pense que ça fera des ronds. Voilà. Donc, on sera à 100% de perte sur le sarrasin, par exemple. De toute façon, quand il fait plus de 40 degrés, toutes les limites sont atteintes d'un point de vue physiologique pour les plantes. C'est bien pour ça qu'il va falloir changer de logique. Pendant 50 ans, voire un peu plus, l'agriculture s'est construite dans un climat qui était stable. Et aujourd'hui, ce n'est plus le cas. Et on n'est pas du tout prêt à encaisser tout ça.
0: Benoît Merlot, cultivateur éleveur bovin dans l'Est de la France, il répondait aux questions de Jeanne Richard. En Inde, le Premier ministre s'exprime pour la première fois sur la contestation étudiante. Rien n'est plus important que l'avenir de notre jeunesse, a dit ce matin Narendra Modi. Ce mouvement appelé Parti des Cafards réclame depuis des mois des réformes universitaires et dénonce notamment des fraudes. Les responsables de ces fraudes seront punis, promet le Premier ministre, alors que la contestation, elle, prend de l'ampleur dans toutes les régions du pays et que les revendications, elles aussi, s'élargissent. Vous lisez un article sur ce bras de fer qui oppose ce mouvement au gouvernement indien en une de notre site internet. À Antananarivo, la capitale malgache secouée ces derniers jours par des enlèvements, des disparitions, face à la persistance de ces événements, le gouvernement annonce la création d'une task force anti-kidnapping. Demain sera aussi déclarée journée de deuil national. À Antananarivo, correspondance d'Aurélie Couman.
2: Le Conseil des ministres a décidé la création d'une task force anti-kidnapping placée sous la primature, ainsi que le renforcement de la vidéosurveillance dans la capitale. Une réponse à la multiplication des enlèvements et des disparitions qui inquiètent l'opinion depuis fin juin. Il est vrai que ces faits persistent, a reconnu le Premier ministre Mamtin Razaonarson, en marge d'un événement à la Cour suprême. Le chef du gouvernement promet un état impitoyable envers les auteurs, car les signalements de disparition se poursuivent. Mardi encore, une jeune diplômée en médecine a été retrouvée morte. La semaine dernière, le corps d'un étudiant de 22 ans a été repêché dans une rivière. Dans les deux cas, des enquêtes sont en cours. Vendredi 24 juillet a été déclarée journée de deuil national en mémoire aux victimes d'enlèvements et d'assassinats. Drapeaux en berne, fêtes et cérémonies publiques interdites, débits de boissons alcoolisées fermés. Le décret présidentiel évoque des actes commis dans le but de troubler la stabilité politique de l'État malgache, une thèse de déstabilisation avancée par les autorités, alors que les auteurs de ces crimes n'ont à ce jour pas été identifiés. Aurélie Couman, Antananarivo, RFI.
0: Elle est une figure de la scène culturelle française. La DJ Barbara Butch annonce ce matin porter plainte contre le parti La France Insoumise pour provocation à la haine et à la violence. Cela fait suite à l'interruption de son concert il y a 5 jours à Grenoble par des militants pro-palestiniens et insoumis. La plainte vise aussi le média d'extrême droite Omerta et le polémiste Alain Soral. Barbara Butch se dit victime d'antisémitisme. Le parti LFI balaie cette accusation et dit reprocher plutôt à l'artiste d'avoir signé une pétition pour une loi polémique, la loi Yadan. Ça va monter un peu plus aujourd'hui sur le Tour de France. C'est le début de 3 jours d'étapes de montagne avec 2 montées de l'Alpe d'Huez entre autres. Hier, la 17e étape entre Chambéry et Voiron a été remportée au sprint par le Belge Jasper Philipsen et le Slovène Tadej Pogacar reste en jaune à 3 jours de l'arrivée à Paris. En marge de la course, chaque jour dans la ville qu'il accueille, le village départ est un lieu incontournable et très prisé par ceux qui y sont invités. On y flâne en musique, au milieu des sponsors et des produits locaux. Un reportage d'Olivier Pro.
3: Pour un tour au village, certains feraient n'importe quoi. Ariel et son violon ambiance cette place ombragée du centre de Chambéry où Eric fait découvrir aux heureux invités ses produits locaux.
4: Ça permet surtout de se faire connaître parce qu'en fait beaucoup de gens ne nous connaissent pas. Des fois on peut être un petit peu délocalisé sur le bassin et je pense qu'aujourd'hui on est quand même dans ces valeurs d'acheter local, d'acheter de plus en plus proche de chez nous et je pense qu'on correspond à une image aujourd'hui.
3: Acheter local, rencontrer des élus locaux, le village sert aussi à les remercier en public pour leur accueil. Christian Prudhomme, directeur du Tour.
5: Nous avons la chance d'avoir 300 candidatures chaque année pour le Tour de France. Il y a les élus qui nous accueillent, on les reçoit, ils ont leur stand, on les voit. On remet une médaille du Tour, ils nous donnent un saucisson, voilà, ou un livre. Ça se fait de manière très très sympathique. C'est un lieu de convivialité, essentiellement.
3: Confirmation avec Mario, Gaspard et Étienne.

0: bob vissé sur la tête et cadeau plein les poches.
1: Transmettre aussi une passion au petit qui est venu aussi avec nous pour lui montrer un peu les valeurs du sport et du cyclisme et aussi représenter un peu notre belle région.
2: C'est le Tour de France, on connaît depuis qu'on est petit, c'est ce qui nous fait vibrer sur le bord des routes et là de le voir un peu de l'intérieur, c'est marrant et rigolo ça. On est aussi là pour les goodies.
3: On a déjà un sac bien rempli quand même, beaucoup de bob, on est bien gâtés.
0: Olivier Pron, les poches pleines à Chambéry, RFI.
4: Et ce jeudi, 18e étape entre Voiron et Orcières-Merlette, station de ski alpine. 185 km au programme, pas moins de 5 ascensions, dont 2 classées en première catégorie. 3 étapes de montagne, donc avant l'arrivée à Paris. La suivre, appel sur l'actualité avec Chantal Leroux.
5: Merci beaucoup, c'était le journal de Marion Cazanov.
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9: Je suis rue de Rémusat, à quelques mètres de la place du Capitole à Toulouse, et je me rends à la salle du Sénéchal, car nous sommes aujourd'hui jeudi, et le jeudi, il se passe quelque chose à 12h30 qui attire énormément de monde. Il est 11h30 et déjà, il y a beaucoup de gens dans la file d'attente devant la salle. Vous venez souvent ici ?
10: Oui, le plus souvent possible en fait. J'apprécie beaucoup cet espace. La programmation est très diversifiée et toujours de très grande qualité.
9: Vous connaissez les artistes qui sont invités aujourd'hui ? Ou vous venez comme ça ?
10: Absolument pas, j'adore. C'est un peu comme d'aller dans les bibliothèques. J'aime bien découvrir au hasard.
9: Et comment vous expliquez ce succès ?
10: C'est un espace convivial, chaleureux. Et ça, je parle au nom des personnes qui ont peu de revenus. Cette sorte d'oxygène qui permet de garder encore un petit peu l'esprit au côté artistique et tout ça, c'est vraiment apprécié.
11: Alors le principe de la pause musicale, c'est de proposer une parenthèse diurne en musique, et je dirais même si possible en poésie musicale, c'est-à-dire un temps pour les urbains à part. Le principe, c'est entrer libre dans la limite des places disponibles. Alors on prend les 200 premiers arrivés.
9: Joël Sorin, vous êtes l'ancien membre du groupe Zebda et vous êtes donc à l'origine de cette pause musicale. Comment elle est née ?
11: Avec Zebda, on était en tournée au Québec, à Québec, et l'organisateur du festival où on allait jouer le soir dans un grand espace avec plein de lumière, plein de sons, nous a dit à la fin de la balance qui se finissait vers midi, si vous voulez faire un mini-concert optionnel, c'est possible. On l'a fait. Je suis revenu avec à l'esprit l'idée de reproduire ça un jour à Toulouse. Car ce qu'on avait fait à midi et ce qu'on avait fait le soir n'avait rien à voir. Alors l'horaire y était pour beaucoup, les conditions, la décontraction généralisée, mais quand même l'écoute du public qui ne nous connaissait pas du tout. Même avec les mêmes chansons, on peut faire des choses radicalement différentes.
9: Qui sont les artistes, musiciens invités et comment vous les choisissez ?
11: Je tenais à l'éclectisme. Ça, c'est quelque chose qu'on reproduit maintenant depuis 18 ans. Je savais au moment où je créais ça que le vivier des musiciens toulousains était riche. Mais là, je l'ai vérifié, c'est vraiment énorme. J'ai pas de budget pour déplacer des musiciens. Donc, ce sont principalement des musiciens locaux, régionaux ou qui veulent jouer le jeu.
9: Donc la pause musicale a encore de l'avenir devant elle.
11: Moi je suis parti pour 40 ans, mais bon, l'avenir le dira.
9: Ce numéro de 180 secondes a été réalisé par Radio Radio pour l'Assemblée régionale des radios associatives dans le cadre d'un partenariat avec la région Occitanie, Pyrénées, Méditerranée.
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1: Il est 13h.
2: Il est 13h.
1: Il est 13h sur Radio Lodev, l'heure de retrouver votre magazine. Dans le cadre de son programme estival, Radio Lodev vous propose cette rediffusion. Bonjour à toutes et bonjour à tous, bienvenue sur Radio Lodev pour votre magazine. Aujourd'hui, nous allons présenter L'Inclassable, le dernier livre sorti par Pierre Guiraud, alias Pierrot Le Zigot, un livre qui sort plus précisément ce 5 décembre prochain. On va revenir donc sur ce livre et les phrases que racontaient à l'intérieur de ce nouvel opus aux côtés de Pierrot Le Zigot. Bonne émission à vous sur Radio Lodev. Bonjour à toutes et bonjour à tous. On se retrouve sur Radio Lodev avec Pierre Guiraud, ou plutôt Pierrot le Zigot. Je sais pas, on va poser la question, qui c'est l'auteur de ce livre, L'Inclassable, qui sort pour cette fin d'année. Tout d'abord, bonjour Pierre. On va revenir donc sur le contenu de ce livre. Ce sont les frasques de Pierrot le Zigot, finalement.
3: Oui, depuis quelques années, c'est plus Pierrot le Zigot. La preuve qu'aux dernières législatives, le bulletin de vote, c'était même Pierrot le Zigot. Enfin, aux dernières où je me suis présenté. Et c'est vrai que c'est un nom que je prends pour faire mes actions solidaires aussi, parce qu'on a plus de facilité à s'en rappeler. Et ça donne un petit capital sympathie, Pierrot. Tout le monde aime les Pierrots.
1: Oui.
3: Alors, enfin, presque.
1: C'est l'inclassable ou l'incassable, juste le titre, c'est quoi au juste? Parce qu'il y a une lettre de barré, c'est aussi un jeu de mots, c'est un peu alors on y reviendra, parce que souvent ça part de jeux de mots, toutes les phrases que tu as réalisées qui sont condensées dans ce livre. Le titre,
3: oui, l'inclassable, c'est parce qu'en fait depuis 40 ans que je fais des actions, ben j'ai eu dans des dizaines de médias, de radios comme la vôtre et tout, on m'a donné des noms différents. Le rigolo, le clown, le troublion, l'humoriste, le plein. Donc et même l'inclassable, justement. Ouais. Et incassable, c'est parce que avec tout ce que je fais là, je signale qu'une fois on m'a menacé à l'époque de licencier mon épouse si j'arrêtais pas la politique. On m'a menacé d'autres choses, on m'a vandalisé. Oh, des fois, truc. Et donc, il y en a beaucoup qui auraient arrêté. Et bon, ceux qui savent pas, les gens, que ça,
1: c'est bon, c'est l'essence, au contraire, c'est l'essence d'un moteur, tout ça.
3: Voilà, c'est la nitro.
1: Ouais. Alors, ce livre, on va y revenir dans les prochaines minutes, mais déjà, pourquoi avoir voulu proposer un livre, finalement, qui condense ces presque 30 années d'animation à travers différents temps, que ça soit à travers des émissions à la télé, à travers des frasques plus localement? Pourquoi avoir voulu écrire ce livre?
3: Ben la première des raisons, en fait, je l'ai fait pour moi, parce que j'avais envie de laisser une trace à mes enfants. Et chaque fois que j'ai fait une action, quelle que soit l'action ou une candidature, chaque fois, et déjà quand j'avais fait l'ère du Larzac en 99, on m'avait dit régulièrement, Pierre, pourquoi tu le marques pas quelque part? Moi, ça m'intéresserait de le voir, de le savoir. Mais bon, c'est un livre que j'ai fait d'ailleurs d'une très belle qualité, parce que je m'en fous d'en vendre beaucoup ou pas beaucoup. J'espère que j'en vendrai beaucoup, parce que c'est des souvenirs qui resteront du Lodévois et des Lodévois, parce qu'il y a plein de Lodévois dedans, en fait, mine de rien, en photo. Et du coup, je me suis dit, eh ben là, c'est le moment est venu aujourd'hui, avec on a la facilité avec des logiciels de mettre en page, on n'est plus obligé de passer de commander 3000 livres à un prix de fou, on peut avoir cette facilité là et c'est le moment, c'était le moment opportun.
1: Alors, que retrouve-t-on justement dans ce livre? C'est tout ce qui s'est passé de manière exhaustive depuis l'ère du Larzac.
3: Avant. La première, c'était en 89.
1: Ah oui, donc ça fait presque 40 ans.
3: Ouais. Je me suis dit, putain, il faut que Lodev, on n'est pas dans le livre des records. Et à cette époque-là, je cherchais un record. Et moi, j'aime pas. C'est facile d'être dans le livre des records si t'as un peu de monnaie. Tu prends un record, tu trouves des partenaires, tu le finances. Mais moi, je voulais un record qui n'existait pas. Et donc, comme j'aime bien le champagne, j'ai dit, la plus grande flûte de champagne, elle a jamais été faite. Et là, bras le bas de combat, aller trouver un fabricant, monter l'opération. À l'époque, il y avait Jean-Pierre Combes aussi qui jouait à l'ASB, qui avait organisé toute une journée autour de cet événement. Le Guinness qui avait accepté le record. Et on avait fait une grosse, grosse soirée avec une journée sport. Et on a rempli une flûte de champagne de 110 litres, on l'a vendue et on avait reversé bien sûr l'argent. À l'époque, c'était à l'association AID, puisque c'était dans les années 80 où c'était le sida qui était le plus gros fléau de l'époque. Et on avait reversé les bénéfices à cette association-là. Et après, c'est vrai, ça a été un petit peu plus calme. Et c'est en 98 que j'ai perdu mon frère. Mon frère, il est mort en 98. D'un cancer, inhalation de poussière radioactive, il travaillait à la Cogema. Et je me suis dit, putain, mais la vie, c'est tellement court, c'est tellement injuste. En fait, maintenant, je vais faire ce que j'avais envie de faire ou que je faisais qu'à moitié, je vais le faire à 200%. Et c'est parti de là. L'année d'après, je vendais l'air du Larzac.
2: Oui, puis après, il y a eu d'autres événements. Il y a eu, suspendu au sommet d'une grue. Enfin, il y a eu plein de temps. Il y a eu la vache, le chèque amené aux impôts.
3: Ouais, il y a eu la candidature à poil. Il y a eu la candidature, au bout d'une grue devant la gendarmerie où il y avait marqué « Je ne vous promets pas la lune, mais je suis le plus près pour la décrocher. Ce ne sont pas des paroles à l'air. » Où, je me rappelle, j'avais demandé l'autorisation de l'espace public et au dernier moment il y a un adjoint du maire qui me dit tu peux le faire, hein, tu recevras pas la lettre mais tu peux le faire, donc ça voulait dire qu'ils voulaient pas se mouiller. Bon, ils m'ont pas fait chier, mais voilà quoi. Il y a plein, alors dans ce livre il y a toutes ces anecdotes que personne connaît, et il y en a qui sont croustillantes, il y en a qui sont, elles sont rigolotes en général.
2: Oui, parce que plus précisément, on retrouve alors les articles de presse, on retrouve des photos et puis on retrouve aussi de l'inédit, des pensées, des
3: Alors moi ce que j'aime bien dans ce livre, il y a l'action.
2: On va se rappeler de ce qui s'est fait, mais on va aussi découvrir des choses nouvelles.
3: Oui, en fait dans ce qui s'est fait, parce que depuis 40 ans, il y en a beaucoup de gens là, j'ai reçu le modèle l'exemple, les gens qui le feuillettent un peu me disent « Oh purée, je savais pas que t'avais fait ça, mais c'est toi qui as fait ça, mais c'est toi, parce que ça remonte à 40 ans, mais aujourd'hui, il y a beaucoup de nouveaux lots des voix aussi. » Mais dans tout ce que j'ai fait, les gens, ils ont vu ce que j'ai fait, ils ont lu le journal, mais on peut pas tout dire. Il y a plein d'anecdotes croustillantes que j'ai mis dans le livre. Et à chaque... Il y a 26 chapitres, en fait, donc ça en fait beaucoup. Au début, je pensais qu'il y aurait 80 pages, il y en a carrément 200. Et il y a une moralité chaque fois, une moralité à ma façon, quoi. Donc elles sont sympas et elles sont justes.
2: Oui. C'est quoi de ce qui te reste finalement de ces... alors ça commence en 89, après il y a une longue pause d'une dizaine d'années avant de reprendre ces frasques. C'est lesquelles les frasques dont tu es le plus fier, qui t'ont le plus amusé ou qui t'ont peut-être le plus surprise aussi dans la réception du public.
3: La dernière, là, quand j'ai envoyé les 600 préservatifs à l'Assemblée, je ne pensais pas que... Je me suis dit, je l'ai fait parce que j'avais envie de le faire. Je ne pensais pas que ça allait faire le tour du monde, parce que ça a fait le tour du monde, mais pas comme les autres certaines actions. Ça a fait le tour du monde des journaux télévisés. C'est allé en Russie, partout, parce que l'AFP l'a pris, toutes les agences l'ont pris, et je ne pensais pas que ça allait avoir un impact comme ça. C'était la folie sur les réseaux, là, les gens. Et je me suis dit, putain, je vais me faire allumer. Il y a des gens qui vont dire, ouais, t'es contre la reproduction et tout. Il y en a qui ne comprennent pas toujours l'humour. Et ben, j'ai lu des milliers, des milliers, des milliers de commentaires. Le seul casse-bonbon que j'ai trouvé, c'est une meuf du Kélar, là, qui ne doit pas m'aimer, je ne sais pas pourquoi. C'est la seule qui m'a défoncé. Autrement, à mon grand étonnement, j'ai eu aucun truc négatif. Et après celle-là, même pour moi, ce n'était pas ma préférée. Moi, ma préférée, c'est le chèque vache.
2: On peut rappeler l'histoire un peu, finalement, de ce chèque.
3: En fait, quand il y a eu, en 2002, on reçoit la taxe foncière, la part de la région augmente de 87%. Et là, moi, je me dis dans ma tête, ils nous prennent pour des vaches, allez. Et là, j'ai dit, putain, mais je vais payer avec un chèque en bois, en forme de vache. Donc, j'ai réalisé un chèque qui faisait 3 mètres sur 2, 35 kilos. Et je l'ai amené avec une bétaillère aux impôts. Et j'ai payé avec ça. Avant, j'avais été voir un avocat pour savoir si c'était c'est... légal. Parce qu'à l'origine, je voulais payer, ça c'est marqué
2: avec dans... des petites,
3: il y avait la cloche et tout. Ouais. Et à l'origine, c'est marqué dans le livre, mais personne ne le sait. Je voulais payer avec une vraie vache.
2: Okay.
3: Il existe de la peinture animale.
2: Oui.
3: J'étais voir l'avocat, je dis, je peux prendre une vache, la payer, l'amener aux impôts, comme ça, il faut qu'il gère de suite. Il faut qu'il attrait le soir, qu'il lui fait du foin. Il me dit, non, les êtres vivants, c'est pas considéré comme un support. Donc, tu peux payer sur un truc qui est capable de durer un an, et donc le chèque vache, le truc qui m'a marqué le plus, c'est que j'ai un ami qui est italien et qui habite là-bas, et il m'envoie la une d'un journal, El Carrer del Sol, c'est le deuxième le plus connu en Italie, et en première page, il y avait marqué Maradona, Berlusconi et Pierre Giraud. Parce que c'était trois
2: faits. C'est la consécration,
3: rapport,
2: ça.
3: Un rapport avec les impôts. Et donc, ça, c'est ce qui m'a resté le plus dans ma tête, quoi. Et voilà, quoi. Après, les impôts, sympa. Hein. Ils ont pris le chèque. Ils ont été sympas avec humour et tout. Ils ont bien compris que c'était pas contre eux, quoi. Donc, vraiment, que ce soit même le premier chèque que j'avais fait pour la TVA à l'époque du passage à l'euro. Ça avait été super, ils avaient été super, ils avaient rigolé, c'était bien passé. J'avais eu beaucoup de commentaires qui disaient, putain, les mecs des impôts, finalement, ben oui, c'est des gens comme nous, ils sont pas plus cons que, ni plus méchants.
2: Ils représentent une institution,
3: mais c'est ça. Ouais, ils font leur boulot. Hein.
2: Ouais. Et dans l'inverse, est-ce que, par exemple, il y a des phrases où tu t'es senti peut-être incompris, où t'as regretté la manière, où t'aurais espéré que ça soit perçu différemment
3: Non, franchement, tout ce que j'ai fait là, je l'ai fait de bon cœur, à fond, parce que ce que j'ai compris vite, moi, c'est que les choses, il faut les faire professionnellement, bien, ou il ne faut pas les faire. Et là, quand je fais quelque chose, je mets tout. Et dans la vie, c'est pareil. C'est un conseil que je donne. Je travaillais dans une maison d'arrêt, une maison d'enfants à caractère social. Aux gamins, je leur disais, dans la vie, si tu veux réussir quelque chose, si tu mets tous tes atouts de ton côté, si tu tentes tout, tu vas la réussir. Et si jamais tu la réussis pas, au moins, tu n'auras pas de regrets. Et ça, c'est le plus important, quoi.
2: Et comment ça vient, ces idées? C'est compliqué, enfin, faut se...
3: Non,
2: c'est
3: non.
2: Un travail d'esprit ou ça vient très très facilement, facilement ces idées?
3: Comme tu dis, ça vient. En fait, elles me viennent toutes seules, quoi. Pour revenir au préservatif, j'étais dans la bagnole, j'écoutais la radio, j'entends parler Sandrine Drousseau, puis après, je crois que c'était Manon Aubry, et je me suis dit, putain, mais faut pas qu'il fasse de gosses, hein. Et du coup, ça m'a fait tilt. Allez, je vais envoyer des capotes à l'Assemblée parce qu'ils en ont tous besoin, en fait. Hein. J'ai cité eux deux, mais ça va d'un bout à l'autre bout. Hein. Et même s'il y en a qui, je généralise, les gens, ils comprennent que c'est pas tous pourris, machin. Mais voilà, ça me vient comme ça. La vache, le chèque vache, je dis, matin, je vois l'article là, la taxe a augmenté. Je dis, putain, ils nous prennent pour des vaches. Allez, dans ma tête, ça fait tilt. Et pareil, quand je me suis présenté à poil au cantonal, je dis putain, ils vont nous foutre à poil. Je lis le journal, augmentation de trucs, ils vont nous mettre à poil. Ah ouais, ben putain, je me présentais à poil. Et en fait, ça me vient tout seul. C'est une j'ai des défauts comme tout le monde, mais je sais pas, c'est pas une qualité. Je dois avoir un petit ange déconneur qui me souffle les trucs à l'oreille.
2: Et il a fallu faire des choix pour tout rentrer dans le livre, ou ça a été quand même, ça a été compliqué finalement, ça a été aussi émouvant de se replonger finalement, je ne sais pas si tu te replonges sur tout ce que tu as fait ces années précédentes, mais là refouiller dans les cartons, les revues de presse, toutes les traces que tu avais.
3: Ouais, ça a été, déjà c'était plus d'un mois à trier les articles, de les classer, les trier, les photos, les articles. Et c'était vraiment des centaines, presque 200 heures de travail. Et oui, c'était émouvant parce qu'il y a des photos où il y a mes parents, il y a mon frère, il était comme ça, quoi. Donc ça fait un petit peu, c'est un petit peu émouvant, oui.
2: Et ouais, puis ça va permettre, voilà, comme tu le disais en introduction, finalement, de pouvoir faire partager des fresques qui ont maintenant certaines années et de pouvoir un peu le montrer à une nouvelle génération d'habitants. Alors, l'idée à la base, c'était de pas le sortir en trop grand nombre. Finalement, c'est déjà en pré-vente, c'est déjà en vente. Ça va être en vente quand? Parce que ça a déjà un succès avant même que ça soit sorti.
3: Ouais, là, c'est en pré-vente chez Isa. Et j'en ai déjà 70 de précommandés. Et il y a Super U qui... Il va être en vente à partir du 6 décembre chez Isa et à Super U. Et finalement, oui, les gens, ça les intéresse. Puis, il y en a par solidarité, c'est de l'eau des bois. Il y en a parce qu'ils sont dedans. Il y en a parce qu'ils ont, ils approuvent.
2: Oui, parce que c'est vrai qu'indirectement, finalement, c'est aussi un peu l'histoire de l'ODEF sur ces 20 dernières années qui sont racontées à travers tes frasques. Parce que c'est l'actualité de...
3: Ouais. Mais comme il n'y a pas un mois où il y a quelqu'un qui vient m'attraper qui me dit... Oh, Pierrot, si j'étais en Bretagne là-bas, il y a un mec qui m'a dit, t'es de l'ODEV, tu le connais pas, vous avez un fada là-bas, tu le connais pas et tout. Ça m'arrive tous les mois, il y a des gens qui me disent à l'autre bout de la France, ah, mais t'es de l'ODEV, il y a le mec qui fait plein de trucs et tout. Bon, après, bon, ça me ramène rien de plus, mais c'est sympa. En fait, tout le monde a entendu parler de Pierrot Zigo à un moment donné, que ce soit avec l'air, avec les chèques, avec les capotes, avec le chèque en bois, parce qu'il y a toutes les chèques en bois, c'est combien ça coûte. Puis
2: la machine à serrer.
3: La machine à serrer les mains. Le journal de France 2 avait dissolué Canal Plus. Il y a eu plein de médias. Et puis il y a toutes les actions solidaires avec Victor Koreski, Simon Cortès et Jean-Claude Boutier. C'est de belles rencontres. C'est des grands champions les trois, parce que les grands champions, on les voit pas que sur les résultats, on les voit avec le cœur. Et je prends l'exemple de Jean-Claude Boutier, qui est venu de Paris exprès, qui a même pas voulu qu'on lui rembourse le train, on l'a logé, on lui a fait un cadeau, il a été adorable et tout. Ça, c'est des grands champions, quoi.
2: L'Inclassable qui sort donc le 6 décembre, ça ne veut pas dire que c'est la fin de Pierrot Le Zigo. Il y aura d'autres surprises à venir, forcément, ce n'est pas la fin.
3: Et en fait, chaque fois que je fais...
2: C'est pas un dernier chapitre, il y aura un volume 2 dans 20 ans ou 30 ans.
3: C'est le dernier tome, le premier tome d'une grande série, c'est comme Le Seigneur des Anneaux, ça. Il va y en avoir des longues. D'ailleurs, justement le 10 décembre, je sors un petit livret qui parodie... un président qui, le 10 décembre, sort aussi quelque chose, où je me fous un peu de sa gueule, mais je raconte un vécu de ma façon humoristique. Et non, ça va continuer. Mais chaque fois que je fais un truc, je me dis, putain, je sais pas si c'est le dernier, qu'est-ce que tu veux faire de plus? Et chaque fois, en fait, c'est pas moi qui les trouve, c'est la vie et des fois, les conneries des autres qui me rebondissent dessus, quoi.
2: Donc rendez-vous à partir du 6 décembre pour ce livre, L'Inclassable, à découvrir donc chez Isa à l'ODEV ou encore à Super U, ouais. à l'ODEV. Et puis le 10 décembre, il y aura un autre livre, une surprise à découvrir,
3: ouais,
2: aussi.
3: C'est un petit livret de 30 pages, mais il est vraiment rigolo, quoi.
2: Merci beaucoup, Pierrot Le Zigo.
3: Merci Radio L'ODEV, parce que tout ça, là, si ça marche aussi, c'est grâce à Radio L'ODEV, c'est grâce à Midi Libre, c'est grâce à l'Héros du Jour, c'est grâce à France Bleu Héros, c'est grâce à France 3 Occitanie. Alors, les gens, souvent, ils crachent sur les médias parce que ça les arrange pas, mais faut pas oublier que ça se... Ben, le local, par exemple, le Radio L'ODEV, les infos locales, ben, ça rend service à beaucoup de personnes. Faut pas essayer à vous aussi, quoi. Et merci pour votre travail, quoi.
2: Merci beaucoup et donc rendez-vous le 6 décembre pour l'achat de ce numéro.
3: Ouais, c'est un beau cadeau de Noël.
2: C'est ce que j'allais dire, ouais,
3: mais sous le sapin, parce qu'en fait, il y a du rire. Moi, je l'ai lu 40 fois pour le corriger. J'ai rigolé 40 fois alors que je savais ce qu'il y avait dedans, quoi.
2: Oui.
3: Mais voilà, quoi, je ne pense pas exagérer.
2: Merci beaucoup. Merci à toutes et merci à tous. C'était votre magazine sur les ondes de Radio L'ODEV en compagnie de Pierrot Le Zigo pour présenter L'Inclassable, le nouveau livre qui sort ce 5 décembre, à retrouver chez Isa ou à Super U à L'ODEV à chaque fois. Donc cette émission qui sera bien entendu comme à chaque fois en rediffusion ce soir à 19h30 ou bien en podcast sur le www.radiolodev.com. Je vous souhaite à toutes et à tous une très belle journée sur les ondes de Radio L'ODEV.

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1: Il est 14h.

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1: Il est 15h.

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1: Les expositions à visiter sur le territoire. Gladys Fébrici expose à la salle des fêtes de Saint-Pierre-de-la-Fage. Gladys Fébrici, artiste guadeloupéenne, autodidacte. Elle présente Regards colorés, une série de styles figuratifs, surréalistes et naïfs à la peinture à l'huile et à l'acrylique, comprenant plus d'une trentaine de tableaux. Des inspirations relatives à la Guadeloupe. L'exposition de Gladys Fébrici à la salle des fêtes de Saint-Pierre-de-la-Fage est à visiter jusqu'au 23 juillet. Entrée libre. L'exposition Morphose urbaine de Dr Speed est présentée jusqu'au 25 juillet à l'espace balcon du domaine départemental de Pierre-Vive à Montpellier. Explorer le regard singulier de l'auteur photographe montpelliérain sur l'univers urbain. Une exposition où le paysage est espace de transformation, de mémoire et de projection mentale. Morphose urbaine est une sélection de photographies centrées sur la ville contemporaine et questionne la transformation urbaine et la place de l'humain dans le paysage. L'artiste détourne la photographie documentaire grâce à la recomposition numérique. Chaque image est déconstruite puis réassemblée, créant des œuvres où les villes deviennent mouvantes, les paysages semblent flotter, les espaces se fragmentent et les architectures vacillent. Ces images cherchent à révéler les perpétuelles mutations d'un monde fragile et instable plutôt que la réalité. Morphose urbaine de Dr Speed, artiste montpelliérain, est à visiter jusqu'à samedi de 10h à 19h. L'exposition Toile de terre d'Hérault, c'est en ce moment, c'est à la maison du grand site de Mourez, à Mourez. L'exposition Celle, une histoire hors du commun, retrace l'histoire du village de Celle au Salagou, de l'expropriation à aujourd'hui à travers photographies et archives. Elle invite à comprendre cette histoire et témoigne d'un combat local à portée universelle, celui de la reprise en main des territoires par leurs habitants. Cette exposition est réalisée grâce aux dons de photos et documents compilés par Mireille Nougaret depuis son expropriation en 1969, alors âgée de 16 ans, puis léguée à l'association Vivoncelle. L'exposition Celle, une histoire hors du commun, est à visiter à l'église du village de Celle jusqu'au 31 août, le vendredi, samedi, de 10h à 18h en entrée libre. Une exposition organisée par l'association Vivons Celle. L'ancienne abbaye d'Agnane accueille Raymond Depardon, Le bonheur est dans l'image. Une exposition présentée du 3 juillet au 1er novembre. Au fil d'une sélection de plus de 90 photographies emblématiques, venez découvrir et apprécier le regard singulier porté par Raymond Depardon sur les grands événements du XXe siècle. Les étendues sauvages, les communes du territoire, les hommes et les femmes qui ont croisé sa route. Découvrez l'exposition du mercredi au dimanche de 10h30 à 12h30 et de 14h à 18h30. Visite guidée le dimanche et le mercredi à 11h. Visite guidée et découverte flash de l'abbaye le vendredi à 10h. La mairie d'Agnane présente l'exposition « Le temps du rêve » de Julien Rouard à la chapelle des Pénitents. À travers cette exposition, Julien Rouard vous propose une immersion dans la biodiversité de l'Hérault au reste du monde, Australie, Guyane, Maroc, en passant par la faune de France. Entre scènes animalières et macrophotographie, il cherche à révéler ce que l'œil ne perçoit pas toujours, une texture, un regard, une symétrie parfaite. Les portraits de face, notamment ceux des mantes, créent un face-à-face direct, presque intime. Une place particulière est donnée aux mal-aimés, serpents, araignées, non pour provoquer, mais pour inviter à regarder autrement. Au-delà des images, Julien Rouard vous propose également un voyage pédagogique. Des informations et clés de compréhension accompagnent les photographies afin d'en apprendre davantage sur ces êtres vivants qui nous entourent et sur leur rôle essentiel dans l'équilibre du vivant. L'intention du photographe est simple, susciter l'émerveillement, éveiller la curiosité et encourager un regard plus attentif sur le monde sauvage, ici même, autour de nous. Avec cette exposition, Le temps du rêve de Julien Rouard à Agnan, le vivant s'expose en grand. Derrière son objectif l'Agnanais, Julien Rouard sublime le vivant. Durant toute la période estivale, Julien Rouard investit les ruelles d'Agnan avec une exposition à ciel ouvert et dans la chapelle des pénitents consacrée à la petite faune héroltaise et d'ailleurs. Insectes, reptiles, amphibiens deviennent sous son regard de véritables œuvres d'art. C'est une vraie rencontre qui s'impose entre l'animal et le spectateur. L'art sublime et vient bousculer le regard et faire évoluer les pensées. Le temps du rêve, une exposition présentée jusqu'au 13 septembre à la chapelle des pénitents à Agnan. L'exposition est ouverte les mercredis, jeudis, vendredis et samedis de 16h30 à 19h30, les dimanches de 10h30 à 12h30 et de 16h30 à 19h30. Le temps du rêve, l'exposition de Julien Rouard est présentée à la chapelle des pénitents à Agnan jusqu'au 13 septembre. Au-delà de la carte postale dans 6 communes de la vallée de l'Hérault. Depuis le 11 mai, l'exposition Au-delà de la carte postale est visible dans 6 bibliothèques de la vallée de l'Hérault. Le public est invité à découvrir une série de photographies retraçant l'évolution des paysages des communes du territoire sous l'œil de Raymond Depardon et des photographies de l'Observatoire photographique des paysages du grand site de France Gorge de l'Hérault, Saint-Guilhem-le-Désert. Jusqu'au 31 juillet, dans les bibliothèques d'Agnan, Saint-Bosile-de-la-Sylve, Montarnot, au Mont-Pérou, Pouzol et Tressan, les visiteurs pourront ainsi comprendre comment les activités humaines transforment les paysages naturels et habités et influencent l'environnement quotidien. L'exposition est proposée par les services patrimoine, Grand Site de France et Lecture publique de la communauté de communes Vallée de l'Hérault. Dans le cadre du sentier artistique de Mourez, l'exposition Land Art pluriel est présentée jusqu'au 30 août. Pluriel avec les artistes Christian Russaille, Shérif Guéchoum, Déby Delot, Ea, Claire Grimbert, Fredo, Gabi Campbell, Ika Silva Art, Jacqueline Brun, les vitraux de Gaël, Moreno, Pascal Guillou Dicelli, Philippe Martin, Sophia Lindsay Burns, Sophie Jolivet, Smack, Tuan Gazagnès et Zouzou. Pluriel, l'exposition Land Art sur le sentier artistique de Mourez à Mourez, c'est jusqu'au 30 août. Exposition printemps-été du 18 avril au 30 août. Art aborigène, le temps du rêve. C'est le musée de l'Odève qui accueille cette exposition. Les aborigènes d'Australie sont détenteurs de la culture continue la plus ancienne du monde. Ses origines remontent à plus de 65 000 ans. Restée secrète pendant des dizaines de milliers d'années, cette culture s'est révélée au monde à travers des peintures sur toile à partir du milieu du XXe siècle. Le musée de l'Odève vous invite à découvrir des œuvres inoptiques. Cet art dévoile tout un système de connaissances. Un modèle de vie où l'humain ne possède pas la terre, mais vit en harmonie avec elle. Le temps du rêve désigne le récit mythologique fondateur des aborigènes. Il raconte l'époque où les ancêtres ont façonné le monde et établi les lois encore en vigueur aujourd'hui. Les peintures et sculptures présentées, créées entre 1990 et 2020, sont issues de la collection Allison et Peter Wicklin et proviennent de différentes régions d'Australie. Les visiteurs pourront admirer des œuvres emblématiques de centres artistiques majeurs, ainsi que des créations d'artistes renommés. Art aborigène, le temps du rêve, c'est au musée de l'Odève du 18 avril au 30 août. La Galerie Fleurie à l'Odève accueille les œuvres d'un artiste incroyable, le peintre David Chambard. Sa monographie, Partir à l'aventure avec la peinture, retrace 50 années de création. Exposée en galerie à Paris, aux USA, en Chine, son œuvre est multiforme, poétique et libre. Une exposition à voir jusqu'au 1er août, à visiter le jeudi, vendredi et samedi, de 10h à midi et de 15h à 19h, au 10 rue Fleury à l'Odève, à la Galerie Fleury. La Galerie des Reynardes, dans la Grand Rue à l'Odève, présente sa nouvelle exposition « Conversation improbable ». Une exposition de différents artistes, Arnal, Arango, Aubert, Bassager, Béquillot, Bonin, Charada, Lippi, Lé, Louba, Patroni ou encore Schnowing. Cette exposition Conversation improbable sera présentée jusqu'au 31 août. La galerie des Reynardes, c'est à Lodève, c'est dans la Grand Rue.
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1: Le journal Marion Kazanov. Bonjour Marion.
2: Bonjour Chantal, bonjour à tous. Une 12e nuit d'affilée de frappes sur l'Iran. L'armée américaine a continué de bombarder des installations militaires et Donald Trump a haussé le ton en menaçant de frapper des infrastructures civiles et nucléaires. Téhéran promet une riposte sévère si c'était le cas. Le conflit continue de s'élargir jusqu'en mer Rouge où les rebelles houthis du Yémen revendiquent l'attaque de deux pétroliers saoudiens. Les rebelles soutiens de l'Iran avaient annoncé un blocus maritime à l'encontre de Riyad. Dans ce contexte donc, les États-Unis nouent un accord nucléaire avec l'Arabie Saoudite. Il ouvrirait la voie à l'enrichissement d'uranium sur le sol saoudien, Loubna Anaki.
3: Pour l'Arabie Saoudite, c'est l'aboutissement de plus de 3 décennies de discussions. La première fois que Riyad a poussé pour un accès à la technologie nucléaire américaine, George W. Bush était président. Pour les Américains, l'intérêt est surtout économique, des milliards de dollars pour les entreprises du secteur. Mais la Maison-Blanche insiste, si à terme Riyad pourrait enrichir l'uranium sur son sol, cet accord porte uniquement sur un programme civil. Mais certains se disent sceptiques sur ce point, car l'accord signé hier ne comporte pas les garde-fous habituels. Pas de mention, par exemple, d'inspection obligatoire par l'Agence internationale de l'énergie atomique pour éviter tout usage militaire. Le texte doit encore être validé par le Congrès, mais à l'heure où les États-Unis sont en guerre avec l'Iran, en partie en raison du nucléaire, l'annonce de cet accord a immédiatement fait réagir dans le camp démocrate. Un président qui mène une guerre pour empêcher la prolifération nucléaire au Moyen-Orient ne devrait pas faciliter cette prolifération juste parce que les entreprises américaines vont en tirer profit, a notamment écrit un élu de Californie. Loubna Anaki, New York, RFI.
2: L'hémisphère nord, confronté à d'importantes vagues de chaleur ainsi qu'à des incendies monstres au Canada, la province de l'Ontario est dévastée par les flammes. Les pompiers sont aussi mobilisés par centaines en Espagne, en France, en Italie. À cela s'ajoutent de forts épisodes de sécheresse et ça va coûter cher au secteur de l'agriculture. Surtout pour les producteurs de céréales en Europe, 2 milliards d'euros précisément de pertes selon le Centre d'analyse sur l'énergie et le climat, une ONG britannique. Cette sécheresse aggravée par le réchauffement climatique va aussi entraîner une baisse de production de 10 millions de tonnes par rapport à ce qui était prévu le mois dernier. Benoît Merlot est cultivateur et éleveur bovin dans l'Ain, dans l'est de la France. S'il tente de s'adapter, ses efforts, dit-il, ne seront pas suffisants.
4: On est vraiment aux limites des végétaux. Et pourtant, ça fait 10 ans déjà que nous, en tout cas, on a fait un travail de sélection et de remplacement d'espèces. C'est-à-dire que depuis 2020, on produit plus du tout de maïs, qui sont très sensibles en fait au manque d'eau. Des espèces plutôt africaines, type sorghum y est, plus adapté au plus chaud et au plus sec. Mais on a des difficultés qui sont visibles sur toutes les légumineuses, comme le soja. Le soja, au-delà de 35 degrés, les fleurs brûlent. Et le sorgho, s'il arrive à tenir correctement cette année, c'est vraiment que ce sera la plante qui aura vraiment de l'avenir. Bon, par contre, la dernière culture de printemps qu'on a, c'est le sarrasin. Et le sarrasin, c'est catastrophique. Il est vraiment en grande souffrance et je pense que ça fera zéro. Hein. Voilà. Donc on sera à 100% de perte sur le sarrasin, par exemple. De toute façon, quand il fait plus de 40 degrés, toutes les limites sont atteintes d'un point de vue physiologique pour les plantes. C'est bien pour ça qu'il va falloir changer de logique. Pendant 50 ans, voire un peu plus, l'agriculture s'est construite dans un climat qui était stable. Et aujourd'hui, ce n'est plus le cas. Et on n'est pas du tout prêt à encaisser tout ça.
2: Benoît Merlot, cultivateur, éleveur bovin dans l'est de la France. Il répondait aux questions de Jeanne Richard. En Inde, le Premier ministre s'exprime pour la première fois sur la contestation étudiante. Rien n'est plus important que l'avenir de notre jeunesse, a dit ce matin Narendra Modi. Ce mouvement appelé Parti des Cafards réclame depuis des mois des réformes universitaires et dénonce notamment des fraudes. Les responsables de ces fraudes seront punis, promet le Premier ministre, alors que la contestation, elle, prend de l'ampleur dans toutes les régions du pays et que les revendications, elles aussi, s'élargissent. Vous lisez un article sur ce bras de fer qui oppose ce mouvement au gouvernement indien en une de notre site internet. Elle est une figure de la scène culturelle française. La DJ Barbara Butch annonce porter plainte contre le parti La France Insoumise pour provocation à la haine et à la violence. Cela fait suite à l'interruption de son concert il y a 5 jours à Grenoble par des militants pro-palestiniens et insoumis. La plainte vise aussi le média d'extrême droite Omerta et le polémiste Alain Soral. Barbara Butch se dit victime d'antisémitisme. Le parti LFI balaie cette accusation et dit reprocher plutôt à l'artiste d'avoir signé une pétition pour une loi polémique, la loi Yadan.
1: Merci beaucoup, c'était le journal de Marion Kazanov.

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Bonjour, bienvenue et merci d'écouter Radio Lodève. Très heureux de vous retrouver, les amis, en ce jeudi après-midi. Cédric pour vous accompagner jusqu'à 19h. Vous retrouverez tous vos rendez-vous dans quelques minutes. N'oubliez pas les petites annonces gratuites à 17h15. À 17h30, le flash de Radio France Internationale. À 17h45, nous partirons du côté des cinémas de la région voir les films à l'affiche de ce jeudi 23 juillet 2026. À 18h15, on ira voir un petit peu ce qu'il y a de beau ce soir à la télé. Et bien sûr, comme d'hab, je vous donnerai des infos loisirs, des idées de sortie, puis de la musique avec Vanessa Paradis, les épines du cœur, et Prince avec Cream sur Radio Lodève. Bon après-midi à tous.

Merci d'écouter Radio Lodève. C'était Vanessa Paradis. Vous avez l'Esquival Grand Orbe qui vous invite tout à l'heure, ce jeudi 23 juillet à 18h à Camplon pour une déambulation au centre du village. Ensuite, il y aura une balade sifflée, le jardin aux oiseaux. Alors, c'est gratuit, c'est pour tout public. Renseignements au 04 87 83 05 20. Ça dure environ 1h15. Donc, c'est tout à l'heure du côté de Camplon à 18h. Vous avez une conférence, La tête dans les étoiles à Truscas ce samedi 25 juillet à l'espace Lucien Castan, de 17h à 19h, à présentation du soleil, animé par Ciel Mon Ami, de 21h à minuit, causerie sous les étoiles avec Michel Gravero, observation du ciel à l'œil nu, découverte des constellations, observation au télescope, marché nocturne gourmand avec producteurs locaux, restauration buvette sur place, c'est en entrée libre et c'est pour tout public, donc du côté de Truscas. Et vous avez les amis du café de la Tour sur Orbe qui vous proposent de la danse croate, ce dimanche 26 juillet à 10h, place de la mairie à la Tour sur Orbe, un spectacle gratuit offert par la mairie. Donc n'hésitez pas à y aller nombreux. Juste avant de faire les petites annonces gratuites, je vous prépare Kenji Girac avec Le Choix. Un petit tour dans les années 80 avec Pylion, avec Dream. C'était la musique du top 50, me semble-t-il. Bon après-midi à tous.

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1: Bienvenue et merci d'écouter Radio Lodève. Il est l'heure de faire les petites annonces gratuites et l'on commence avec tout d'abord une personne sérieuse de 78 ans recherche un appartement F2 au premier étage au rez-de-chaussée sur les secteurs de Lodève, Bédarieux, Poulain, Pézenas, Gignac, Clermont-Léraud, prix maxi 600 euros, téléphone 06 19 48 49 26. À vendre 6 chaises, un chêne de salle à manger pour 150 euros et un ventilateur à pied 15 euros, c'est au 06 26 16 01 33. On recherche et achète des poupées Chouki en bon état de la marque GG des années 60-70. Téléphone 06 14 54 80 04. À vendre une moto Kawasaki Versys 1000 cm3, contrôle technique OK. 19 000 km avec pneus neufs et poignée chauffante. Le prix 7 500 euros à débattre au 06 80 32 19 28. À vendre un vélo pliable pour femmes pour 60 euros. C'est au 06 62 66. 90 44. À vendre une bâche de piscine d'hiver 8,60 m par 4,55 m, 250 euros. Une horloge ancienne en bois, 200 euros. Un évier de cuisine en résine, 50 euros. Et un radiateur à bain d'huile, 30 euros. C'est au 06 26 16 01 33. À vendre une voiture, c'est une Honda Jazz essence grise argentée de 2007, 163 000 km, contrôle technique de 2026. Ok, c'est au 06 52 72 29 35. À vendre une porte intérieure en bois laqué blanc avec les gonds et les verrous en très bon état pour 25 euros, c'est au 06 48 74 06 20. On recherche un four électrique en bon état et à vendre une table ronde en merisier pour 30 euros, un auvent de caravane, un four micro-ondes à 15 euros, c'est au 07 61 44 36 00. À vendre un berlingot Citroën utilitaire 2 litres HDI gris 5 portes 232 000 km, contrôle technique OK, embrayage distribution 9, facture de réparation à l'appui, vendu dans l'état, 3500 euros à débattre au 07 77 04 78 34. Et à vendre un porte-vélo de la marque Tulle, il peut porter de 1 à 3 vélos en très bon état pour 95 euros. Et c'est au 07 67 42 11 33. Voilà, c'est terminé pour les petites annonces.
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1: De retour sur Radio Lodève, c'était les petites annonces gratuites. Alors si vous n'avez pas eu le temps de noter un numéro de téléphone ou si vous aussi vous souhaitez faire passer une ou plusieurs petites annonces sur l'antenne de Radio Lodève, c'est très simple, il vous suffit alors soit de vous contacter au standard de la radio au 04 67 44 27 34 ou alors vous nous envoyez un mail à radiolodève@orange.fr. Je le rappelle, c'est gratuit. Nous continuons avec Michael Jackson et Beat It.

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0: 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Il est 17h30, tout de suite le flash de Radio France Internationale.
1: Le journal Marion Kazanov. Bonjour Marion.
2: Bonjour Chantal, bonjour à tous. Une 12e nuit d'affilée de frappes sur l'Iran. L'armée américaine a continué de bombarder des installations militaires et Donald Trump a haussé le ton en menaçant de frapper des infrastructures civiles et nucléaires. Téhéran promet une riposte sévère si c'était le cas. Le conflit continue de s'élargir jusqu'en mer Rouge où les rebelles houthis du Yémen revendiquent l'attaque de deux pétroliers saoudiens. Les rebelles soutiens de l'Iran avaient annoncé un blocus maritime à l'encontre de Riyad. Dans ce contexte donc, les États-Unis nouent un accord nucléaire avec l'Arabie Saoudite. Il ouvrirait la voie à l'enrichissement d'uranium sur le sol saoudien, Loubna Anaki.
3: Pour l'Arabie Saoudite, c'est l'aboutissement de plus de 3 décennies de discussions. La première fois que Riyad a poussé pour un accès à la technologie nucléaire américaine, George W. Bush était président. Pour les Américains, l'intérêt est surtout économique, des milliards de dollars pour les entreprises du secteur. Mais la Maison-Blanche insiste, si à terme Riyad pourrait enrichir l'uranium sur son sol, cet accord porte uniquement sur un programme civil. Mais certains se disent sceptiques sur ce point, car l'accord signé hier ne comporte pas les garde-fous habituels, pas de mention par exemple d'inspection obligatoire par l'Agence internationale de l'énergie atomique pour éviter tout usage militaire. Le texte doit encore être validé par le Congrès, mais à l'heure où les États-Unis sont en guerre avec l'Iran, en partie en raison du nucléaire, l'annonce de cet accord a immédiatement fait réagir dans le camp démocrate. Un président qui mène une guerre pour empêcher la prolifération nucléaire au Moyen-Orient ne devrait pas faciliter cette prolifération juste parce que les entreprises américaines vont en tirer profit, a notamment écrit un élu de Californie. Loubna Anaki, New York, RFI.
2: L'hémisphère nord confronté à d'importantes vagues de chaleur ainsi qu'à des incendies monstres. Au Canada, la province de l'Ontario est dévastée par les flammes. Les pompiers sont aussi mobilisés par centaines en Espagne, en France, en Italie. À cela s'ajoutent de forts épisodes de sécheresse et ça va coûter cher au secteur de l'agriculture. Surtout pour les producteurs de céréales. En Europe, 2 milliards d'euros précisément de pertes selon le Centre d'analyse sur l'énergie et le climat, une ONG britannique. Cette sécheresse aggravée par le réchauffement climatique va aussi entraîner une baisse de production de 10 millions de tonnes par rapport à ce qui était prévu le mois dernier. Benoît Merlot est cultivateur et éleveur bovin dans l'Ain, dans l'Est de la France. S'il tente de s'adapter, ses efforts, dit-il, ne seront pas suffisants.
4: On est vraiment aux limites des végétaux. Et pourtant, ça fait 10 ans déjà que nous, en tout cas, on a fait un travail de sélection et de remplacement d'espèces. C'est-à-dire que depuis 2020, on produit plus du tout de maïs, qui sont très sensibles en fait au manque d'eau. Des espèces plutôt africaines, type sorghum y est, plus adapté au plus chaud et au plus sec. Mais on a des difficultés qui sont visibles sur toutes les légumineuses, comme le soja. Le soja, au-delà de 35 degrés, les fleurs brûlent. Et le sorgho, s'il arrive à tenir correctement cette année, c'est vraiment que ce sera la plante qui aura vraiment de l'avenir. Bon, par contre, la dernière culture de printemps qu'on a, c'est le sarrasin. Et le sarrasin, c'est catastrophique. Il est vraiment en grande souffrance et je pense que ça fera zéro. Hein. Voilà. Donc on sera à 100% de perte sur le sarrasin, par exemple. De toute façon, quand il fait plus de 40 degrés, toutes les limites sont atteintes d'un point de vue physiologique pour les plantes. C'est bien pour ça qu'il va falloir changer de logique. Pendant 50 ans, voire un peu plus, l'agriculture s'est construite dans un climat qui était stable. Et aujourd'hui, ce n'est plus le cas. Et on n'est pas du tout prêt à encaisser tout ça.
2: Benoît Merlot, cultivateur, éleveur bovin dans l'Est de la France. Il répondait aux questions de Jeanne Richard. En Inde, le Premier ministre s'exprime pour la première fois sur la contestation étudiante. Rien n'est plus important que l'avenir de notre jeunesse, a dit ce matin Narendra Modi. Ce mouvement appelé Parti des Cafards réclame depuis des mois des réformes universitaires et dénonce notamment des fraudes. Les responsables de ces fraudes seront punis, promet le Premier ministre, alors que la contestation, elle, prend de l'ampleur dans toutes les régions du pays et que les revendications, elles aussi, s'élargissent. Vous lisez un article sur ce bras de fer qui oppose ce mouvement au gouvernement indien en une de notre site internet. Elle est une figure de la scène culturelle française. La DJ Barbara Butch annonce porter plainte contre le parti La France Insoumise pour provocation à la haine et à la violence. Cela fait suite à l'interruption de son concert il y a 5 jours à Grenoble par des militants pro-palestiniens et insoumis. La plainte vise aussi le média d'extrême droite Omerta et le polémiste Alain Soral. Barbara Butch se dit victime d'antisémitisme. Le parti LFI balaye cette accusation et dit reprocher plutôt à l'artiste d'avoir signé une pétition pour une loi polémique, la loi Yadan.
1: Merci beaucoup, c'était le journal de Marion Kazanov.
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0: De retour sur Radio Dev, c'était le flash de Radio France International. Juste avant les réclames, on s'écoute Nathalie Mouglia avec Torn. Passez un bel été à l'écoute de Radio Dev.

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Merci d'écouter Radio Lodev. C'était Jennifer avec cette reprise, vous l'avez reconnue, hein, de Dalida, Mourir sur scène. Allez, on part du côté des cinémas de la région, voir les films à l'affiche de ce jeudi 23 juillet. On part tout d'abord du côté des cinémas, l'UTEVA de Lodev, qui vous propose une séance de cinéma en plein air, place Francis Morin, avec le film Dragon à 21h30 ce soir. La direction, le cinéma à l'arène de Clermont-Léraud, qui lui vous propose The Last Viking en VO à 20h30 et La Chaleur à 18h30. Et direction Bédarieux avec le cinéma Jean-Claude Carrière de Bédarieux, qui vous propose ce jeudi Charlie et les kangourous à 20h30, la bataille de Gaulle partie 1 à 20h, le passage à 18h, permis de détruire une comédie à 18h, et Vaiana, la légende du bout du monde, le dernier Disney avec Dwayne Johnson à 18h et 20h30 ce soir. Voilà ce que nous attend du côté des cinémas de la région. On continue avec la musique, avec Black Box, Ride on Time sur Radio Lodev.

Merci d'écouter Radio Lodev. Vous avez des visites guidées du château fort de Diou. Des visites guidées toute l'année. La visite est accompagnée par le propriétaire des lieux. De plus, elle est guidée par un parcours sonore qui diffuse les éléments historiques et architecturaux du monument lors du passage dans 6 stations. Alors ça dure environ 1 heure. Pour tout renseignement et réservation et inscription, le 07 84 32 90 30. Vous avez des visites guidées et commentées du four à chaud de la Tour sur Orbe. Individuel, en groupe ou en famille, unique en Occitanie, venez découvrir cette usine de production de chaux du 19e siècle, récemment restaurée et protégée au titre des monuments historiques. Alors là aussi, vous avez des visites toute l'année pour les groupes. Renseignements et réservations au 06 30 55 83 14. Vous avez des visites guidées du bourg médiéval fortifié de Boussag, un joli petit village médiéval dans les hauts cantons de l'Hérault, sur la commune de la Tour-sur-Orbe. Donc vous avez des visites guidées commentées individuelles, en groupe ou en famille. Contact 06 21 71 65 53. Vous avez des visites guidées du château de Saint-Michel de Mourquerolles aux Aires tous les samedis. L'association Les Amis de Saint-Michel vous amène à la découverte du site de Mourquerolles inscrit au monument historique. Ça dure environ 2 heures. Renseignements au 06 08 87 21 52. Et vous avez des visites commentées de l'église Saint-André de Rieussec à Avesnes. Découvrez Saint-André de Rieussec, église du 11e siècle, joyau de style proto-roman, sa fenêtre mystérieuse, ses symboles, sa présence au cœur de l'histoire des gens de ce pays. Donc rendez-vous devant l'office de tourisme à 15h30, l'office de tourisme d'Avesnes Grand Orbe. Renseignements au 04 67 23 43 38.

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1: Il est 18h.
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3: Bonsoir à tous et bienvenue et merci d'écouter Radio Lodève, il est pile à 18h. Allez, on continue tranquillement dans cette dernière ligne droite avec toujours de la musique, Tuvlo et Stromae avec Des Fleurs et Shakira et Burna Boy avec Die Die sur Radio Lodève. Excellent début de soir à tous.

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Vous avez une balade de découverte de l'environnement géologique guidée et commentée. Terre Rouge et Pierre Noire, rendez-vous au Salagou, l'Évaillé, ce dimanche 26 juillet avec Philippe Marza, géologue et guide touristique. Une balade pour découvrir l'histoire de ce paysage de ruffes et de volcans. Pourquoi ces terres sont-elles rouges? Où et quand se sont-elles formées? Pourquoi peut-on voir ces vieilles roches ici aujourd'hui? Alors le parcours, un parcours facile, hein, depuis le parking des Vaillés jusqu'à la bordure du plateau de l'Auvergne, en passant sur la rive du Salagou et retour. Distance d'environ 3,5 km, un dénivelé de 100 mètres, durée 2h30. Il faut prévoir des chaussures de sport ou de marche légère, préférable. Prévoir également un chapeau et de quoi boire. Rendez-vous donc à 8h30, c'est 10€ par personne. Inscription obligatoire au 06 85 50 54 52, donc ce dimanche 26 juillet, au lac du Salagou.

Merci d'écouter Radio Le Dev. C'était Jérémy Frérot. Allez, on va regarder le programme télé de ce jeudi 23 juillet. On commence avec TF1. Vous retrouverez le film The Flash à 21h10, film d'action fantastique. Sur France 2, Kiman à 21h10. Sur France 3, Tom et Lola. Sur France 4, vous avez Éternité à 21h. Sur France 5, un documentaire à Des trains pas comme les autres. Sur M6, Cauchemar en cuisine présenté par Philippe Etchebest. Sur Arte, Total Control. Sur Canal Plus, Miniature Wife à 21h. Sur LCP, Justice en France. Sur W9, Y'a que la vérité qui compte, présenté par Bataille Fontaine. Sur TMC, Secret Story. Sur TFX, Pop Redemption. Sur Gulli, The Middle. Sur C-Star, Au cœur de l'enquête. Sur TF1, série film Mademoiselle Holmes. Sur L'équipe, vous avez des fléchettes. Sur Sister, les aventures de Tintin, l'île mystérieuse, le dessin animé. Sur RMC Story, la folie du camping-car, des vacances pas comme les autres. Et sur RMC Découverte, le jour d'après, un retour à l'ère glaciaire. Est-il possible? Voilà un petit peu ce que vous attendez ce soir. Du côté de la télé, nous continuons avec Amir, avec toi, et Martin Garrix et Ed Sheeran avec Repeat It sur WDM.

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0: 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Il est 18h30, l'heure de retrouver le flash de Radio France International.
1: Le journal, Marion Kazanov. Bonjour Marion.
2: Bonjour Chantal, bonjour à tous. 12e nuit d'affilée de frappes sur l'Iran. L'armée américaine a continué de bombarder des installations militaires et Donald Trump a haussé le ton en menaçant de frapper des infrastructures civiles et nucléaires. Téhéran promet une riposte sévère si c'était le cas. Le conflit continue de s'élargir jusqu'en mer Rouge où les rebelles houthis du Yémen revendiquent l'attaque de deux pétroliers saoudiens. Les rebelles soutiens de l'Iran avaient annoncé un blocus maritime à l'encontre de Riyad. Dans ce contexte donc, les États-Unis nouent un accord nucléaire avec l'Arabie Saoudite. Il ouvrirait la voie à l'enrichissement d'uranium sur le sol saoudien, Loubna Anaki.
3: Pour l'Arabie Saoudite, c'est l'aboutissement de plus de 3 décennies de discussions. La première fois que Riyad a poussé pour un accès à la technologie nucléaire américaine, George W. Bush était président. Pour les Américains, l'intérêt est surtout économique, des milliards de dollars pour les entreprises du secteur. Mais la Maison-Blanche insiste, si à terme Riyad pourrait enrichir l'uranium sur son sol, cet accord porte uniquement sur un programme civil. Mais certains se disent sceptiques sur ce point, car l'accord signé hier ne comporte pas les garde-fous habituels, pas de mention par exemple d'inspection obligatoire par l'Agence internationale de l'énergie atomique pour éviter tout usage militaire. Le texte doit encore être validé par le Congrès, mais à l'heure où les États-Unis sont en guerre avec l'Iran, en partie en raison du nucléaire, l'annonce de cet accord a immédiatement fait réagir dans le camp démocrate. Un président qui mène une guerre pour empêcher la prolifération nucléaire au Moyen-Orient ne devrait pas faciliter cette prolifération juste parce que les entreprises américaines vont en tirer profit, a notamment écrit un élu de Californie. Loubna Anaki, New York, RFI.
2: L'hémisphère nord, confronté à d'importantes vagues de chaleur ainsi qu'à des incendies monstres au Canada, la province de l'Ontario est dévastée par les flammes. Les pompiers sont aussi mobilisés par centaines en Espagne, en France, en Italie. À cela s'ajoutent de forts épisodes de sécheresse et ça va coûter cher au secteur de l'agriculture. Surtout pour les producteurs de céréales en Europe, 2 milliards d'euros précisément de pertes selon le Centre d'analyse sur l'énergie et le climat, une ONG britannique. Cette sécheresse aggravée par le réchauffement climatique va aussi entraîner une baisse de production de 10 millions de tonnes par rapport à ce qui était prévu le mois dernier. Benoît Merlot est cultivateur et éleveur bovin dans l'Ain, dans l'est de la France. S'il tente de s'adapter, ses efforts, dit-il, ne seront pas suffisants.
4: On est vraiment aux limites des limites des végétaux. Et pourtant, ça fait 10 ans déjà que nous, en tout cas, on a fait un travail de sélection et de remplacement d'espèces. C'est-à-dire que depuis 2020, on produit plus du tout de maïs, qui sont très sensibles en fait au manque d'eau. Des espèces plutôt africaines, type sorghum, y est, plus adapté au plus chaud et au plus sec. Mais on a des difficultés qui sont visibles sur toutes les légumineuses, comme le soja. Le soja, au-delà de 35 degrés, les fleurs brûlent. Et le sorgho, s'il arrive à tenir correctement cette année, c'est vraiment que ce sera la plante qui aura vraiment de l'avenir. Bon, par contre, la dernière culture de printemps qu'on a, c'est le sarrasin. Et le sarrasin, c'est catastrophique. Il est vraiment en grande souffrance et je pense que ça fera des ronds. Voilà. Donc on sera à 100% de perte sur le sarrasin, par exemple. De toute façon, quand il fait plus de 40 degrés, toutes les limites sont atteintes d'un point de vue physiologique pour les plantes. C'est bien pour ça qu'il va falloir changer de logique. Pendant 50 ans, voire un peu plus, l'agriculture s'est construite dans un climat qui était stable. Et aujourd'hui, ce n'est plus le cas. Et on n'est pas du tout prêt à encaisser tout ça, quoi.
2: Benoît Merlot, cultivateur, éleveur bovin dans l'est de la France, il répondait aux questions de Jeanne Richard. En Inde, le Premier ministre s'exprime pour la première fois sur la contestation étudiante. Rien n'est plus important que l'avenir de notre jeunesse, a dit ce matin Narendra Modi. Ce mouvement appelé Parti des cafards réclame depuis des mois des réformes universitaires et dénonce notamment des fraudes. Les responsables de ces fraudes seront punis, promet le Premier ministre, alors que la contestation, elle, prend de l'ampleur dans toutes les régions du pays et que les revendications, elles aussi, s'élargissent. Vous lisez un article sur ce bras de fer qui oppose ce mouvement au gouvernement indien en une de notre site internet. Elle est une figure de la scène culturelle française. La DJ Barbara Butch annonce porter plainte contre le parti La France Insoumise pour provocation à la haine et à la violence. Cela fait suite à l'interruption de son concert il y a 5 jours à Grenoble par des militants pro-palestiniens et insoumis. La plainte vise aussi le média d'extrême droite Omerta et le polémiste Alain Soral. Barbara Butch se dit victime d'antisémitisme. Le parti LFI balaye cette accusation et dit reprocher plutôt à l'artiste d'avoir signé une pétition pour une loi polémique, la loi Yadan.
1: Merci beaucoup, c'était le journal de Marion Kazanov.
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0: De retour sur Radio Le Dev, c'était le flash de Radio France International. Nous poursuivons la musique avec Christophe Maé, La Lune, et David Guetta et Dilo, Jennifer Lopez avec Save Me Tonight sur Radio Le Dev.

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Merci d'écouter Radio Lodève. Vous avez la 24e édition du Festival du Rock Castel au Caylar. Le thème, c'est l'éloge du voyage au Lang, du 23 au 26 juillet, avec récits de voyage, des concerts, des spectacles, animations, ateliers, expositions, marché du terroir le dimanche, participation libre, buvette et restauration sur place. Pour avoir le programme en détail du Festival du Rock Castel au Caylar, eh bien, n'hésitez pas à vous rendre sur le www.festival-rock-castel.eu. Vous avez une animation pêche à la truite ce samedi 25 juillet organisée par les amis du plan d'eau à Saint-Étienne d'Estréchous. Alors c'est pour enfants et adultes, c'est tout l'après-midi. À 14h30, il y aura un concours de pétanque, grande tombola. À 19h, repas. Pour tout renseignement et si vous souhaitez réserver pour le repas ou pour l'animation pêche, n'hésitez pas à contacter le 06 85 02 96 49 ou le 06 30 10 39 20. Et pour le repas, n'oubliez pas d'amener vos couverts.

Merci d'écouter Radio Lodève. Vous avez une exposition à Castanet-le-Haut. Elle s'intitule Castanet-Haut et en couleur. Les artistes de la commune exposent à la salle polyvalente de la mairie de Castanet-le-Haut jusqu'au dimanche 26 juillet. Le vernissage aura lieu ce vendredi et sachez que l'expo sera ouverte ce week-end, samedi, dimanche, toute la journée à partir de 10h du matin et possibilité d'atelier le dimanche sur demande. Vous avez un repas villageois à Boussag organisé par l'association Notre-Dame de la Pitié de Boussag, de la sauvegarde du patrimoine. Rendez-vous place de la Vierge à Boussag ce samedi 25 juillet à partir de 19h30. Renseignements et inscriptions s'il reste des places au 06 81 53 14 19. Et sachez qu'il devait y avoir un vide-grenier, la troisième édition du vide-grenier à Pézennes-les-Mines organisée par le comité des fêtes. Et bien sachez que ce vide-grenier devait avoir lieu ce dimanche 26 juillet. Il est annulé pour cause de manque d'exposants.

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1: Il est 19h.
2: Dans le cadre de son programme estival, Radio Lodève vous propose cette rediffusion. Bonjour à toutes et bonjour à tous. Il y a quelques semaines, l'Office de tourisme Vallée de l'Hérault a dû élire un nouveau président suite aux nouvelles élections municipales. Claude Carceller, qui n'est plus élu, a été réélu à la présidence en tant que membre de cet Office de tourisme composé d'élus, mais également de personnes associées. Claude Carceller, qui a été interrogé à l'occasion justement de l'inauguration de la Maison du tourisme et des mobilités. Il fait le point avec nous sur ce nouveau lieu. Il nous parle plus généralement donc de cette nouvelle saison à la tête de cet office de tourisme et des ambitions affichées sur cette nouvelle saison touristique. On écoute Claude Carceller, réélu président de l'office de tourisme Vallée de l'Hérault. Claude Carceller, alors on a renouvelé donc le bureau de l'office de tourisme intercommunal Vallée de l'Hérault. Félicitations, vous êtes président, alors non plus en tant qu'élu, mais en tant que finalement personnes associées en plus des élus à ce bureau. Déjà une réaction avant de décrire cette nouvelle saison qui va débuter en termes de tourisme.
3: Merci, tout d'abord merci d'être là pour effectivement cette inauguration et donner un écho à travers votre radio à cette magnifique réalisation. Il ne faut pas que ce soit uniquement un beau bâtiment. Ce qui est important, c'est au-delà de la structure qui est plutôt réussie, la problématique va être de bien le faire vivre et surtout d'augmenter le désir des gens à venir sur notre territoire. Pas nécessairement augmenter le nombre de personnes, mais essayer de faire en sorte que les gens de notre territoire il soit bien. Donc le but de cette inauguration à travers ce bâtiment, c'est de marquer encore plus la porte d'entrée de notre territoire, puisqu'il est situé sur un rond-point, donc très très très très visible, et aussi d'essayer encore plus de sensibiliser les gens à la qualité, à la beauté de notre paysage. Donc nous, en fait, on va être une très très belle vitrine qu'on va essayer de bien animer.
2: On est au début d'une nouvelle haute saison qui démarre, on est en plein mois de juin. Quelle est l'approche que vous voulez mener en termes d'un point de vue touristique cette année? C'est toujours pareil, enfin voilà, c'est mettre ce public sur l'ensemble du territoire, l'étaler géographiquement, l'étaler dans le temps. Comment vous voulez voir cette saison touristique?
3: Alors, les saisons touristiques ne sont jamais identiques. Hein. On a chaque fois, chaque année, il y a une problématique. On croit que c'est pareil, mais non. Il y a toujours une problématique différente. Et il faut que notre fin mot, c'est l'adaptabilité. Il faut savoir s'adapter aux circonstances, s'adapter aux gens, aux envies qui changent, à tout ce qui fait que... Et y donner... nous, notre vision du territoire, notre vision du tourisme, essayer de porter au mieux ce territoire. Pour ça, et bien entendu, aujourd'hui, il y a un outil qui est la Maison du tourisme et des mobilités. Mais il y a aussi plein de choses qui font que l'on met en place justement pour animer, sensibiliser les gens, porter à connaissance, voilà, tout ce qui se fait tout au long de l'année pour que tout se passe dans les meilleures conditions pour les touristes, mais aussi, surtout, pour les habitants.
2: Et puis voilà, c'est tout un packaging que vous voulez mettre en place aussi avec les acteurs, parce que ça reste aussi un volet économique et ce sont les gens qui font le territoire qui finalement créent l'offre touristique.
3: Oui, alors ce bien entendu, ce qu'on essaie de mettre en place, ce qu'on fait depuis des années et que chaque année on améliore, c'est notre packaging un peu du touristique, tout ce que nous avons pour effectivement mieux faire reconnaître nos territoires, les places au terroir, les animations, les produits touristiques que l'on fait effectivement avec l'ensemble avec l'ensemble de nos partenaires, les vignerons, les restaurateurs, les activités de pleine nature, les ateliers d'art, voilà, les hébergeurs, enfin, tous ceux qui, tout au long de l'année, travaillent pour apporter de la singularité, de l'authenticité au territoire. Donc voilà, essayer de les faire rencontrer, montrer des produits touristiques ensemble. Et l'office de tourisme, elle est là, c'est de rentrer un peu dans l'intimité, dans l'intimité du territoire et aller à la visite, à la rencontre de toutes ces pépites, parce qu'il y en a beaucoup aussi au sein de chacun de tous nos villages. On n'est pas que simplement une très belle vitrine, mais on est un lieu vivant avec des personnes, des hommes et des femmes qui tout au long de l'année font vivre ce territoire. Et nous, notre but, c'est de montrer effectivement que ce territoire est animé par la force et la volonté et le désir de toutes ces personnes.

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1: De retour sur Radio Lodève, bien voilà, c'est terminé pour moi. N'oubliez pas, ce soir à 20h, comme tous les jeudis soirs, vous retrouverez l'émission Destination Tendresse, proposée et présentée par Claude à 22h. Ne manquez pas non plus l'émission Reggae Dreda Sound Station, proposée et présentée par l'ami Lucas, 19h30, le mag de Radio Lodève. Et puis moi, il ne me reste plus qu'à vous souhaiter une excellente soirée, un très bon appétit. Je vous retrouve dès demain matin à partir de 8h et on se quitte avec la chronique 180 secondes, une chronique proposée et présentée par l'ARA, l'Assemblée Régionale des Radios Associatives d'Occitanie. Bonne soirée, bon appétit, surtout prenez bien soin de vous. Et de vos proches, à demain 8h. Ciao, ciao.
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3: Je suis rue de Rémusa, à quelques mètres de la place du Capitole, à Toulouse, et je me rends à la salle du Sénéchal, car nous sommes aujourd'hui jeudi, et le jeudi, il se passe quelque chose à 12h30 qui attire énormément de monde. Il est 11h30 et déjà, il y a beaucoup de gens dans la file d'attente devant la salle. Vous venez souvent ici ?
4: Oui, le plus souvent possible en fait. J'apprécie beaucoup cet espace. La programmation est très diversifiée et toujours de très grande qualité.
3: Vous connaissez les artistes qui sont invités aujourd'hui ? Ou vous venez comme ça ?
4: Absolument pas, j'adore. C'est un peu comme d'aller les bibliothèques. J'aime bien découvrir au hasard.
3: Comment vous expliquez ce succès ?
4: C'est un espace convivial, chaleureux. Et ça, je parle au nom des personnes qui ont peu de revenus. Cette sorte d'oxygène qui permet de garder encore un petit peu de l'esprit au côté artistique et tout ça, c'est vraiment apprécié.
5: Alors le principe de la pause musicale, c'est de proposer une parenthèse diurne en musique, et je dirais même si possible en poésie musicale, c'est-à-dire un temps pour les urbains à part. Le principe, c'est entrée libre dans la limite des places disponibles, alors on prend les 200 premiers arrivés.
3: Joël Saurin, vous êtes l'ancien membre du groupe Zebda et vous êtes donc à l'origine de cette pause musicale. Comment elle est née ?
5: Avec Zebda, on était en tournée au Québec, à Québec, et l'organisateur du festival où on allait jouer le soir dans un grand espace avec plein de lumière, plein de sons, nous a dit à la fin de la balance qui se finissait vers midi, si vous voulez faire un mini-concert optionnel, c'est possible. On l'a fait. Je suis revenu avec à l'esprit l'idée de reproduire ça un jour à Toulouse. Car ce qu'on avait fait à midi et ce qu'on avait fait le soir n'avait rien à voir. Alors l'horaire y était pour beaucoup, les conditions, la décontraction généralisée, mais quand même l'écoute du public qui ne nous connaissait pas du tout. Même avec les mêmes chansons, on peut faire des choses radicalement différentes.
3: Qui sont les artistes musiciens invités et comment vous les choisissez ?
5: Je tenais à l'éclectisme. Ça, c'est quelque chose qu'on reproduit maintenant depuis 18 ans. Je savais au moment où je créais ça que le vivier des musiciens toulousains était riche. Mais là, je l'ai vérifié, c'est vraiment énorme. J'ai pas de budget pour déplacer des musiciens. Donc, ce sont principalement des musiciens locaux, régionaux ou qui veulent jouer le jeu.
3: Donc la pause musicale a encore de l'avenir devant elle.
5: Moi je suis parti pour 40 ans, mais bon, l'avenir le dira.
3: Ce numéro de 180 secondes a été réalisé par Radio Radio pour l'Assemblée Régionale des Radios Associatives dans le cadre d'un partenariat avec la région Occitanie, Pyrénées, Méditerranée.

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1: Dans le cadre de son programme estival, Radio Lodev vous propose cette rediffusion. Bonjour à toutes et bonjour à tous, bienvenue sur Radio Lodev pour votre magazine. Aujourd'hui, nous allons présenter L'Inclassable, le dernier livre sorti par Pierre Guiraud, alias Pierrot Le Zigot, un livre qui sort plus précisément ce 5 décembre prochain. On va revenir donc sur ce livre et les phrases que racontait à l'intérieur de ce nouvel opus aux côtés de Pierrot Le Zigot. Bonne émission à vous sur Radio Lodev. Bonjour à toutes et bonjour à tous. On se retrouve sur Radio Lodev avec Pierre Guiraud, ou plutôt Pierrot le Zigot. Je sais pas, on va poser la question, qui c'est l'auteur de ce livre, L'Inclassable, qui sort pour cette fin d'année. Tout d'abord, bonjour Pierre. On va revenir donc sur le contenu de ce livre. Ce sont les frasques de Pierrot le Zigot, finalement.
2: Oui, depuis quelques années, c'est plus Pierrot le Zigot. La preuve qu'aux dernières législatives, le bulletin de vote, c'était même Pierrot le Zigot. Enfin, aux dernières où je me suis présenté. Et c'est vrai que c'est un nom que je prends pour faire mes actions solidaires aussi, parce qu'on a plus de facilité à s'en rappeler. Et ça donne un petit capital de sympathie, Pierrot. Tout le monde aime les Pierrots.
1: Oui. Alors, enfin, presque. C'est L'Inclassable ou L'Incassable, juste le titre, c'est quoi au juste? Parce qu'il y a une lettre de barré, c'est aussi un jeu de mots, c'est un peu alors on y reviendra, parce que souvent ça part de jeux de mots, toutes les phrases que tu as réalisées qui sont condensées dans ce livre. Le titre,
2: oui, L'Inclassable, c'est parce qu'en fait depuis 40 ans que je fais des actions, ben j'ai eu dans des dizaines de médias, de radios comme la vôtre et tout, on m'a donné des noms différents. Le rigolo, le clown, le troublion, l'humoriste, le plein. Donc et même L'Inclassable, justement. Ouais. Et L'Inclassable, c'est parce que avec tout ce que je fais là, je signale qu'une fois on m'a menacé à l'époque de licencier mon épouse si j'arrêtais pas la politique. On m'a menacé d'autres choses, on m'a vandalisé. Oh, des fois, truc. Et donc, il y en a beaucoup qui auraient arrêté. Et bon, ceux qui savent pas, les gens, que ça,
1: c'est moi, c'est l'essence, au contraire, c'est l'essence dans le moteur, tout ça.
2: Voilà, c'est la nitro.
1: Ouais. Alors, ce livre, on va y revenir dans les prochaines minutes, mais déjà, pourquoi avoir voulu proposer un livre, finalement, qui condense ces presque 30 années d'animation à travers différents temps, que ça soit à travers des émissions à la télé, à travers des frasques plus localement? Pourquoi avoir voulu écrire ce livre?
2: Ben la première des raisons, en fait, je l'ai fait pour moi, parce que j'avais envie de laisser une trace à mes enfants. Et chaque fois que j'ai fait une action, quelle que soit l'action ou une candidature, chaque fois, et déjà quand j'avais fait l'ère du Larzac en 99, on m'avait dit régulièrement, Pierre, pourquoi tu le marques pas quelque part? Moi, ça m'intéresserait de le voir, de le savoir. Mais bon, c'est un livre que j'ai fait d'ailleurs de très belle qualité, parce que je m'en fous d'en vendre beaucoup ou pas beaucoup. J'espère que j'en vendrai beaucoup, parce que c'est des souvenirs qui resteront du Lodévois et des Lodévois, parce qu'il y a plein de Lodévois dedans, en fait, mine de rien, en photo. Et du coup, je me suis dit, eh ben là, c'est le moment est venu. Aujourd'hui, avec on a la facilité avec des logiciels de mettre en page. On n'est plus obligé de passer de commander 3000 livres à un prix de fou. On peut avoir cette facilité là, et c'est le moment. C'était le moment opportun.
1: Alors, que retrouve-t-on justement dans ce livre? C'est tout ce qui s'est passé de manière exhaustive depuis l'ère du Larzac.
2: Avant. La première, c'était en 89.
1: Ah oui, donc ça fait presque 40 ans.
2: Ouais. Je me suis dit, putain, il faut que l'Odev, on n'est pas dans le livre des records. Et à cette époque-là, je cherchais un record. Et moi, j'aime pas. C'est facile d'être dans le livre des records si tu as un peu de monnaie. Tu prends un record, tu trouves des partenaires, tu le finances. Mais moi, je voulais un record qui n'existait pas. Et donc, comme j'aime bien le champagne, j'ai dit, la plus grande flûte de champagne, elle n'a jamais été faite. Et là, bras-le-bas de combat, aller trouver un fabricant, monte l'opération. À l'époque, il y avait Jean-Pierre Combe aussi qui jouait à l'ASB, qui avait organisé toute une journée autour de cet événement. Le Guinness qui avait accepté le record. Et on avait fait une grosse soirée avec une journée sport. et on a rempli une flûte de champagne de 110 litres, on l'a vendue, et on avait reversé, bien sûr, l'argent. À l'époque, c'était à l'association AIDE, puisque c'était dans les années 80, où c'était le sida qui était le plus gros fléau de l'époque, et on avait reversé les bénéfices à cette association-là. Et après, c'est vrai, ça a été un petit peu plus calme. Et c'est en 98 que j'ai perdu mon frère. Mon frère, il est mort en 98 d'un cancer, inhalation de poussière radioactive. Il travaillait à l'accouchement. Et je me suis dit, putain, mais la vie, c'est tellement court, c'est tellement injuste. En fait, maintenant, je vais faire ce que j'avais envie de faire ou que je faisais qu'à moitié. Je vais le faire à 200%. Et c'est parti de là. L'année d'après, je vendais l'air du Larzac.
3: Oui, puis après, il y a eu d'autres événements. Il y a eu, suspendu au sommet d'une grue. Enfin, il y a eu plein de temps. Il y a eu le chèque amené aux impôts.
2: Ouais, il y a eu la candidature à poil. Il y a eu la candidature, au bout d'une grue devant la gendarmerie où il y avait marqué « Je ne vous promets pas la lune, mais je suis le plus près pour la décrocher. Ce ne sont pas des paroles à l'air. » Où, je me rappelle, j'avais demandé l'autorisation de l'espace public et au dernier moment il y a un adjoint du maire qui me dit tu peux le faire, hein, tu recevras pas la lettre mais tu peux le faire, donc ça voulait dire qu'ils voulaient pas se mouiller. Bon, ils m'ont pas fait chier, mais voilà quoi. Il y a plein, alors dans ce livre il y a toutes ces anecdotes que personne connaît, et il y en a qui sont croustillantes, il y en a qui sont, ben, elles sont rigolotes en général.
3: Oui, parce que plus précisément, on retrouve alors les articles de presse, on retrouve des photos, et puis on retrouve aussi de l'inédit, des pensées, des...
2: Alors, moi ce que j'aime bien dans ce livre, il y a l'action.
3: On va se rappeler de ce qui s'est fait, mais on va aussi découvrir des choses nouvelles.
2: Oui, en fait, dans ce qui s'est fait, parce que depuis 40 ans, il y en a beaucoup de gens, là, j'ai reçu le modèle... l'exemple, les gens qui le feuillettent un peu me disent « Oh, purée, je ne savais pas que tu avais fait ça, mais c'est toi qui as fait ça, mais c'est toi, parce que ça remonte à 40 ans. » Mais aujourd'hui, il y a beaucoup de nouveaux lots des voix aussi. Mais dans tout ce que j'ai fait, les gens, ils ont vu ce que j'ai fait, ils ont lu le journal, mais on ne peut pas tout dire. Il y a plein d'anecdotes croustillantes que j'ai mis dans le livre. Et à chaque... il y a 26 chapitres, en fait, donc... ça me fait beaucoup. Au début, je pensais qu'il y aurait 80 pages, il y en a carrément 200. Et il y a une moralité chaque fois, une moralité à ma façon, quoi. Donc, elles sont sympas et elles sont justes.
3: Oui. C'est quoi de ceux qui te restent finalement de ces... alors, ça commence en 89, après il y a une longue pause d'une dizaine d'années avant de reprendre ces frasques. C'est lesquelles les frasques dont tu es le plus fier, qui t'ont le plus amusé ou qui t'ont peut-être le plus surprise aussi dans la réception du public.
2: La dernière, là, quand j'ai envoyé les 600 préservatifs à l'Assemblée, je ne pensais pas que... Je me suis dit, je l'ai fait parce que j'avais envie de le faire. Je ne pensais pas que ça allait faire le tour du monde, parce que ça a fait le tour du monde, mais pas comme les autres certaines actions. Ça a fait le tour du monde des journaux télévisés. C'est allé en Russie partout parce que la FP l'a pris, toutes les agences l'ont pris, et je ne pensais pas que ça allait avoir un impact comme ça. C'était la folie sur les réseaux, là, les gens. Et je me suis dit, putain, je vais me faire allumer. Il y a des gens qui vont dire, ouais, t'es contre la reproduction et tout. Il y en a qui ne comprennent pas toujours l'humour. Et ben, j'ai lu des milliers de commentaires. Le seul casse-bonbon que j'ai trouvé, c'est une meuf du Kélar, là, qui doit pas m'aimer, je sais pas pourquoi. C'est la seule qui m'a défoncé. Autrement, à mon grand étonnement, j'ai eu aucun truc négatif. Et après celle-là, même pour moi, c'était pas ma préférée. Moi, ma préférée, c'est le chèque vache.
3: On peut rappeler l'histoire un peu, finalement, de ce chèque.
2: En fait, quand il y a eu... c'était en 2002, on reçoit la taxe foncière, la part de la région augmente de 87%. Et là, moi, je me dis dans ma tête, ils nous prennent pour des vaches, allez. Et là, j'ai dit, putain, mais je vais payer avec

0: Pierre Guiraud. Parce que c'était trois, en fait, trois.
1: C'est la consécration,
0: rapport,
1: ça.
0: Un rapport avec les impôts. Et donc, ça, c'est ce qui m'a resté le plus dans ma tête, quoi. Et voilà, quoi. Après, les impôts, sympa, hein, ils ont pris le chèque, ils ont été sympas avec humour et tout. Ils ont bien compris que c'était pas contre eux, quoi. Donc, vraiment, que ce soit même le premier chèque que j'avais fait pour la TVA à l'époque du passage à l'euro. Ça avait été super, ils avaient été super, ils avaient rigolé, c'était bien passé. J'avais eu beaucoup de commentaires qui disaient, putain, les mecs des impôts, finalement, ben oui, c'est des gens comme nous, ils sont pas plus cons que, ni plus méchants.
1: Ils représentent une institution,
0: mais c'est ça. Ah ouais, ils font leur boulot. Hein.
1: Ouais. Et dans l'inverse, est-ce que, par exemple, il y a des phrases où tu t'es senti peut-être incompris, où t'as regretté la manière, où t'aurais espéré que ça soit perçu différemment.
0: Non, franchement, tout ce que j'ai fait là, je l'ai fait de bon cœur, à fond. Parce que ce que j'ai compris vite, moi, c'est que les choses, il faut les faire professionnellement, bien, ou il faut pas les faire. Et là, quand je fais quelque chose, je mets tout. Et dans la vie, c'est pareil. C'est un conseil que je donne. Je travaillais dans une maison une maison d'enfants à caractère social. Aux gamins, je leur disais, dans la vie, si tu veux réussir quelque chose, si tu mets tous tes atouts de ton côté, si tu tentes tout, tu vas la réussir. Et si jamais tu la réussis pas, au moins, tu n'auras pas de regrets. Et ça, c'est le plus important, quoi.
1: Et comment ça vient, ces idées? C'est compliqué, enfin, faut se...
0: Non,
1: c'est
0: non.
1: Un travail d'esprit ou ça vient très très facilement, facilement ces idées?
0: Comme tu dis, ça vient. En fait, elles me viennent toutes seules, quoi. Pour revenir au préservatif, j'étais dans la bagnole, j'écoutais la radio, j'entends parler Sandrine Drousseau, puis après, je crois que c'était Manon Aubry, et je me suis dit, putain, mais faut pas qu'il fasse de gosses, hein. Et du coup, ça m'a fait tilt. Allez, je vais envoyer des capotes à l'Assemblée parce qu'ils en ont tous besoin, en fait. Hein. J'ai cité eux deux, mais ça va d'un bout à l'autre bout. Hein. Et même s'il y en a qui, je généralise, les gens, ils comprennent que c'est pas tous pourris, machin. Mais voilà, ça me vient comme ça. La vache, le chèque vache, je dis matin, je vois l'article là, la taxe a augmenté. Je dis, putain, ils nous prennent pour des vaches. Allez, dans ma tête, ça fait tilt. Et pareil, quand je me suis présenté à poil au cantonal, je dis putain, ils vont nous foutre à poil. Je lis le journal, augmentation de trucs, ils vont nous mettre à poil. Ah ouais, je me présentais à poil. Et en fait, ça me vient tout seul. C'est une j'ai des défauts comme tout le monde, mais je sais pas, c'est pas une qualité. Je dois avoir un petit ange déconneur qui me souffle les trucs à l'oreille.
1: Et il a fallu faire des choix pour tout rentrer dans le livre, ou ça a été quand même, enfin, ça a été compliqué finalement, ça a été aussi émouvant de se replonger finalement. Je sais pas si tu te replonges sur tout ce que t'as fait ces années précédentes, mais là, refouiller dans les cartons, les revues de presse, toutes les traces que tu avais.
0: Ouais, ça a été. Déjà, c'était plus d'un mois à trier les articles, de les classer, les trier, les photos, les articles. Et c'était vraiment des centaines, presque 200 heures de travail. Et oui, c'était émouvant parce qu'il y a des photos où il y a mes parents, il y a mon frère, il était comme ça, quoi. Donc ça fait un petit peu... C'est un petit peu émouvant, oui.
1: Et ouais, puis ça va permettre, voilà, comme tu le disais en introduction, finalement, de pouvoir faire partager des fresques qui ont maintenant certaines années, et de pouvoir un peu le montrer à une nouvelle génération d'habitants. Alors, l'idée, à la base, c'était de pas le sortir en trop grand nombre. Finalement, c'est déjà en pré-vente, c'est déjà en vente. Ça va être en vente quand? Parce que ça a déjà un succès avant même que ça soit sorti.
0: Ouais, là, c'est en pré-vente chez Isa. Et j'en ai déjà 70 de précommandés. Et il y a Super U qui va être en vente à partir du 6 décembre chez Isa et à Super U. Et finalement, oui, les gens, ça les intéresse. Puis, il y en a par solidarité, c'est de l'eau des bois. Il y en a parce qu'ils sont dedans. Il y en a parce qu'ils ont, ils approuvent.
1: Oui, parce que c'est vrai que indirectement, finalement, c'est aussi un peu l'histoire de l'ODEF sur ces 20 dernières années qui sont racontées à travers tes frasques. Parce que c'est l'actualité de... Ouais.
0: Mais il y a pas un mois où il y a quelqu'un qui vient m'attraper qui me dit, oh Pierrot, tu sais, j'étais en Bretagne là-bas, il y a un mec qui m'a dit, t'es de l'ODEF, tu connais pas vous avez un fada là-bas, tu le connais pas et tout. Ça m'arrive tous les mois. Il y a des gens qui me disent à l'autre bout de la France, ah mais t'es de l'ODEF, il y a le mec qui fait plein de trucs et tout. Bon, après, ça me ramène rien de plus, mais c'est sympa. En fait,

0: monde a entendu parler de Pierrot Zigo à un moment donné, que ce soit avec l'air, avec les chèques, avec les capotes, avec le chèque en bois, parce qu'il y a toutes les chèques en bois, c'est combien ça coûte. Puis
1: la machine à serrer.
0: La machine à serrer les mains. Le journal de France 2 avait dissolué Canal Plus. Il y a eu plein de médias. Et puis il y a toutes les actions solidaires avec Victor Koreski, Simon Cortès et Jean-Claude Boutier. C'est des belles rencontres. C'est des grands champions, les trois, parce que les grands champions, on ne les voit pas que sur les résultats, on les voit avec le cœur. Et je prends l'exemple de Jean-Claude Boutier, qui est venu de Paris exprès, qui n'a même pas voulu qu'on lui rembourse le train. On l'a logé, on lui a fait un cadeau, il a été adorable et tout. Ça, c'est des grands champions, quoi.
1: L'Inclassable qui sort donc le 6 décembre, ça ne veut pas dire que c'est la fin de Pierrot Le Zigo. Il y aura d'autres surprises à venir, forcément, ce n'est pas la fin.
0: Et en fait, chaque fois que je fais
1: un truc... Ce n'est pas un dernier chapitre, il y aura un volume 2 dans 20 ans ou 30 ans.
0: C'est le dernier tome, le premier tome d'une grande série, c'est comme Le Seigneur des Anneaux, ça. Il va y en avoir des longues. D'ailleurs, justement le 10 décembre, je sors un petit livret qui parodie... un président qui, le 10 décembre, sort aussi quelque chose, où je me fous un peu de sa gueule, mais je raconte un vécu de ma façon humoristique. Et non, ça va continuer, mais chaque fois que je fais un truc, je me dis, putain, je sais pas si c'est le dernier, qu'est-ce que tu veux faire de plus? Et chaque fois, en fait, c'est pas moi qui les trouve, c'est la vie, et des fois, les conneries des autres qui me rebondissent dessus, quoi.
1: Donc rendez-vous à partir du 6 décembre pour ce livre, L'Inclassable, à découvrir donc chez Isa à l'Odev ou encore à Super U, ouais. à l'Odev. Et puis le 10 décembre, il y aura un autre livre, une surprise à découvrir,
0: ouais,
1: aussi.
0: C'est un petit livret de 30 pages, mais il est vraiment rigolo, quoi.
1: Merci beaucoup, Pierrot Le Zigo.
0: Merci Radio L'Odev, parce que tout ça, là, si ça marche aussi, c'est grâce à Radio L'Odev, c'est grâce à Midi Libre, c'est grâce à l'Héros du Jour, c'est grâce à France Bleu Héros, c'est grâce à France 3 Occitanie. Alors, les gens, souvent, ils crachent sur les médias parce que ça les arrange pas, mais faut pas oublier que ça se... Ben, le local, par exemple, le Radio L'Odev, les infos locales, ben, ça rend service à beaucoup de personnes. Faut pas essayer à vous aussi, quoi. Et merci pour votre travail, quoi.
1: Merci beaucoup et donc rendez-vous le 6 décembre pour l'achat de ce numéro.
0: Ouais, c'est un beau cadeau de Noël.
1: C'est ce que j'allais dire, ouais,
0: mais sous le sapin, parce qu'en fait, il y a du rire. Moi, je l'ai lu 40 fois pour le corriger. J'ai rigolé 40 fois alors que je savais ce qu'il y avait dedans, quoi.
1: Oui.
0: Mais voilà, quoi, je ne pense pas exagérer.
1: Merci beaucoup. Merci à toutes et merci à tous. C'était votre magazine sur les ondes de Radio L'Odev en compagnie de Pierrot Le Zigo pour présenter L'Inclassable, le nouveau livre qui sort ce 5 décembre, à retrouver chez Isa ou à Super U à L'Odev à chaque fois. Donc cette émission qui sera bien entendu comme à chaque fois en rediffusion ce soir à 19h30 ou bien en podcast sur le www.radiolodev.com. Je vous souhaite à toutes et à tous une très belle journée sur les ondes de Radio L'Odev.

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1: Il est 20h.
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4: Bonjour, soyez les bienvenus sur l'antenne de Radio Lodève. C'est Destination Tendresse. C'est Claude Derbezic avec vous jusqu'à 11h30. Et oui, nous allons passer 1h30 à écouter cette émission que j'ai préparée avec beaucoup d'amour pour vous. Il y a évidemment que de la chanson sentimentale. Et puis évidemment, il y aura également vos messages. Alors nous allons démarrer tout de suite avec une chanteuse. Elle s'appelle Cardone et elle nous interprète une chanson qui s'intitule « Mon ange ». Je vous souhaite à toutes et à tous une excellente matinée à l'écoute de Radio Lodève, à l'écoute de Destination Tendresse.

d'amour et d'amitié, interprétée par Céline Dion. Une très belle chanson, évidemment. Alors, c'est Chimène Badi que nous allons entendre maintenant avec « Dis-moi que tu m'aimes ». Évidemment, c'est un message, et c'est même un message d'amour. Alors, c'est le message d'amour de la part de Perrette pour son amour, pour son chéri, pour son mari, Jean-Pierre. C'est cette chanson, ce matin, qu'elle lui offre pour lui dire qu'elle l'aime. On écoute.

Les gondoles à Venise, interprétées évidemment par Sheila. Sheila et Ringo d'ailleurs. Alors, je vous rappelle quand même, avant de continuer l'émission, que, évidemment, vous écoutez Radio Lodève sur quatre fréquences, enfin, l'une des quatre fréquences. Si vous êtes dans le Lodévois, vous écoutez sur le 104.5. Si vous êtes dans le Clermontais, vous écoutez sur le 105.3. Sur le plateau de l'Arzac, on nous écoute sur le 107. Et dans la vallée de l'Orbe, sur les monts d'Orbe, on écoute Radio Lodève sur le 95. Nous allons continuer dans cette émission, et puis je vous rappelle quand même que maintenant, dans ces émissions, vous avez une demi-heure consacrée à un chanteur ou une chanteuse. Alors aujourd'hui, dans cette émission, c'est Claude François qui est mis à l'honneur. Vous aurez donc demi-heure de chansons sentimentales de Claude François. Pour l'instant, c'est Jacques et Carla qui nous interprètent « M'envoler ». Et c'est un message d'amour, un message d'amour de la part de Papy Claude pour son petit-fils Tristan. Gros bisous Tristan.

0: Merci, soyez les bienvenus si vous arrivez à l'instant à l'écoute de Radio Lodève. Je vous rappelle que c'est Destination Tendresse. Alors, nous arrivons à la demi-heure consacrée à Claude François, comme je vous avais dit tout à l'heure. Nous allons démarrer donc une série de chansons. Alors, il y aura Belle, Belle, Belle, Pauvre Petite Fille, Riche, comme d'habitude, Dans les Orphelinats, J'y pense et puis j'oublie, et Je me demande, mais combien de temps, et Le Jouet Extraordinaire. Alors, Claude François, Belle, Belle, Belle, c'est une de ses, je dirais, premières chansons. C'est le titre qui donna à Claude François son statut d'idole des jeunes, sorti le 27 septembre 1962. Ce disque vinyle de variété rock qui symbole la joie de vivre et la jeunesse, propulse le jeune chanteur en tête de tous les hit-parades et fait entrer définitivement dans le cœur des Français, Claude François évidemment. Alors Claude François, c'est son véritable nom et prénom, puisqu'il n'a pas pris de pseudo. Cette chanson, en fait, il a composé après sa rupture avec France Gall. C'est cette rupture qui lui a donné un petit peu l'inspiration de cette chanson. On se fait un plaisir d'ailleurs de l'écouter, car c'est une magnifique chanson.
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Pauvre petite fille riche, très belle chanson de Claude François. Nous allons maintenant entendre une chanson, une des plus connues aussi, c'est Comme d'habitude. C'est un véritable phénomène, Comme d'habitude, arrive chez les disquaires au mois de novembre 1967. C'est le premier 45 tours sorti sous le label Flèche, créé par Claude François. Et malgré un démarrage en France plutôt modeste, ce titre, consigné par Clo-Clo, Gilles Thibault et Jacques Revaux, va connaître un destin international extraordinaire. C'est quand même vraiment lui qui a été le premier à créer cette chanson et à l'interpréter. Et ce n'est que 2 ans après, d'ailleurs, que la version a été reprise par Frank Sinatra et puis bien d'autres, évidemment. Je crois bien que cette chanson a été prise à peu près 400 fois, enfin, par 400 fois, dans le monde entier. On écoute cette chanson.

Dans un monde de musique, évidemment interprété par Claude François. Nous allons maintenant entendre une chanson, une très belle chanson, J'y pense et puis j'oublie. Alors évidemment, c'est Claude François qui l'interprète. Elle est sortie en 1964. Évidemment, cette chanson a fait un véritable carton pendant des semaines lorsqu'elle est sortie. Nous écoutons cette chanson.

Mais combien de temps, interprété évidemment par Claude François. Nous allons entendre maintenant la dernière chanson de cette série consacrée à Claude François, et ce sera Le Jouet Extraordinaire. À la fin de l'année 1965, Claude François enregistre une nouvelle chanson qui deviendra bientôt un immense succès. Ce titre qui nous transporte de l'espace de quelques minutes dans l'univers enfantin n'est autre que Le Jouet Extraordinaire. En cette fin d'année 1965, alors qu'il se hisse depuis 3 ans au sommet de tous les hit-parades, Claude François décide d'enregistrer une chanson pour les plus jeunes, s'étant aperçu que son public était en grande partie composé d'enfants et de jeunes filles. Évidemment, aimant particulièrement le monde de l'enfance, il décide d'adapter en français un titre américain de Tom Paxton, c'est-à-dire Le Jouet Extraordinaire, qu'on se fait un plaisir d'écouter.

J'espère que vous avez pris beaucoup de plaisir à écouter toutes ces chansons de Claude François. Il est évident que je n'ai pas pu passer toutes les chansons parce qu'on y serait encore demain. Alors, merci en tout cas de votre fidélité, encore une fois de plus. Je vous rappelle que c'est Destination Tendresse et que c'est votre serviteur Claude Durbézic qui anime cette émission. Nous allons maintenant entendre une chanson interprétée par Serge Lama, Il suffirait de presque rien. C'est une chanson qui, au départ, n'était pas interprétée par lui, mais par Serge Reggiani. Alors, c'est un message, évidemment, c'est un message d'amour. C'est un message d'amour de la part de Francine, qui habite à Gignac, et c'est pour ses petits-enfants, Romane et Timéo, qu'elle a choisi cette chanson, qu'on se fait d'ailleurs un plaisir d'écouter.

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Patrick Bruel, Tout s'efface. Une très belle chanson aussi qu'on n'entend pas très souvent et qui est pourtant une magnifique chanson. Nous allons maintenant entendre David Hallyday, Le plus heureux des hommes. Évidemment, c'est un message. Alors c'est un message d'amour. Un message d'amour de la part de Pierre pour son amour Monique. C'est cette chanson qu'il a choisie ce matin pour lui dire combien il aime. On écoute.

Le bal des Laz, interprété par Michel Polnareff. Alors avant de donner le dernier message de cette matinée, on va quand même parler de nos fréquences. Si vous êtes dans le Lot-des-Bois, vous écoutez à Lodève, à Soubès, au Plan, à Olmet, à Soumont, c'est sur le 104.5. Le 105.3, c'est la fréquence que vous écoutez dans la plaine, à Clermont-Lérault, à Gignac, à Pézenas, à Canet ou bien à Amiens. Le 107, c'est la fréquence que vous écoutez si vous êtes sur le plateau de l'Arzac, au Caillard, au Rive, à Saint-Maurice de Navacelle, à la Vaquerie, ou bien à la Couvertoirade. Et le 95, c'est la fréquence qu'on écoute à Bédarieux, au Bousquet d'Orbe, à Lunas, à Érépian, ou bien au Poujol-sur-Orbe. Le dernier message de cette matinée va être interprété par Edith Mitchell, Décrocher les étoiles. Et c'est un message, évidemment, alors c'est un message d'amour de la part du soleil pour son amour, la lune. On écoute cette magnifique chanson.

0: C'est sur cette chanson d'Edith Mitchell, Décrocher les étoiles, que nous allons clôturer cette émission. Merci, vous avez été très nombreuses et très nombreux à écouter cette émission. Vous avez été également pas mal à participer par vos messages. Alors je vous rappelle, pour les messages, c'est très simple. Numéro de téléphone à retenir, le 06 14 88 28 99. Sur ce téléphone, sur ce numéro, vous me laissez un SMS, vous me donnez votre prénom, le prénom de la personne à qui vous avez envie d'offrir le message. Vous choisissez évidemment la chanson qui va aller avec. Et puis moi, ne vous inquiétez pas, je ferai le reste pour vous. Alors à l'heure qu'il est, il ne me reste plus qu'à vous souhaiter évidemment une bonne fin de matinée, mais un bon apéro, un bon appétit, puisqu'on s'approche quand même très sérieusement de midi. Je vous rappelle que cette émission sera rediffusée jeudi soir à 20h. Et comme d'habitude, je quitte ce micro en faisant de très gros bisous à toutes les dames, à toutes les demoiselles, une grosse poignée de main à tous les messieurs qui écoutent également cette émission le dimanche matin. Au revoir à tous et à dimanche prochain.
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1: Il est 22h.
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1: Il est une heure.